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C'est parti avec l'éphéméride de ce 16 juillet. Bonne fête Elvire, leur couleur le jaune, leur chiffre le 8. Nous fêtons aussi Notre-Dame du Carmel. Les naissances du 16 juillet, Michel Desjoyeaux, le navigateur. Miguel Indurain, le coureur cycliste. Marc Exposito, le journaliste, réalisateur et scénariste. En 1930, Guy Béard, le chanteur, auteur, compositeur et interprète. En 1921, Guy Laroche, le couturier et styliste. En 1917, Georges Arnoux, le journaliste, écrivain, auteur du Salaire de la peur. Les décès. En 2023, Jane Birkin, chanteuse et actrice. En 2019, Johnny Clegg, le musicien. En 2017, Georges Andrew Romero, l'acteur. En 2015, Jean Lacouture, l'historien, journaliste et écrivain. En 2014, Hervé Christiani, le chanteur, auteur, compositeur et interprète. En 2013, Jacques Ramade, le chansonnier, humoriste et acteur. En 1982, Patrick Devers, l'acteur. En 1908, René Panhard, l'ingénieur en mécanique, cofondateur de la marque automobile Panhard, en 1889. En 1896, Edmond de Goncourt, l'écrivain, créateur du prix littéraire. En 2009, un accident, la scène qui devait accueillir le concert de Madonna à Marseille s'effondre, causant la mort de 2 ouvriers et 9 blessés. En 1999, disparition de l'avion de John Kennedy Jr. au large de Long Island. En 1994, c'est l'ouverture de la ferme au crocodile à Pierre Latte. En 1982, c'est le suicide de l'acteur Patrick Devers. Il se tire une balle dans la bouche avec la carabine que lui avait offerte son ami Coluche. Et en 1965, c'est l'ouverture du tunnel sous le Mont Blanc entre la France et l'Italie. Le dicton « Jamais en juillet, sécheresse » n'a causé la moindre tristesse.

0: Bonjour à tous. Alors, quelques conseils pour en savoir plus sur la tendance astrale du jour.
1: Bélier, vos relations avec les autres pourraient devenir plus faciles.
0: Taureau, une situation du passé semble ressurgir. Il faudra bien évidemment y faire face.
1: Gémeaux, vous avez un cœur de pierre, mais non. Simplement, vous ne savez pas toujours comment agir en amour.
0: Cancer, changez-vous les idées pour ne pas cumuler trop de fatigue.
1: Les lions, vous allez joindre l'utile à l'agréable et dépenser sans compter. J'en ai donc très agréable pour vous.
0: Vierge, Mars vous fait des yeux doux, ce qui vous remonte le moral et vous incite à cultiver des contacts stimulants.
1: Les balances, vos idées aujourd'hui sont dynamiques, claires et surtout efficaces.
0: Scorpion, vous ne savez pas trop où vous allez ou ce que vous voulez vraiment.
1: Les Sagittaires, quelques petits désaccords avec l'entourage. C'est avec vos proches et plus particulièrement votre famille que vous vous sentirez le mieux.
0: Capricorne, quelques tensions sont à craindre, ce qui va réduire votre sens de la diplomatie.
1: Les Verseaux, vous vous investissez avec passion dans vos loisirs, en vivant tout simplement l'instant présent, sans anticiper.
0: Enfin, Poissons, n'hésitez pas à dire et à faire ce qui vous fait plaisir. Bonne journée à tous. À demain pour un nouvel horoscope, nous fêterons Charlotte.

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1: C'est parti avec l'éphéméride de ce 16 juillet. Bonne fête Elvire, leur couleur le jaune, leur chiffre le 8. Nous fêtons aussi Notre-Dame du Carmel. Les naissances du 16 juillet, Michel Desjoyeaux, le navigateur. Miguel Indurain, le coureur cycliste. Marc Exposito, le journaliste, réalisateur et scénariste. En 1930, Guy Béard, le chanteur, auteur, compositeur et interprète. En 1921, Guy Laroche, le couturier et styliste. En 1917, Georges Arnoux, le journaliste, écrivain, auteur du Salaire de la peur. Les décès. En 2023, Jane Birkin, chanteuse et actrice. En 2019, Johnny Clegg, le musicien. En 2017, Georges Andrew Romero, l'acteur. En 2015, Jean Lacouture, l'historien, journaliste et écrivain. En 2014, Hervé Christiani, le chanteur, auteur, compositeur et interprète. En 2013, Jacques Ramade, le chansonnier, humoriste et acteur. En 1982, Patrick Devers, l'acteur. En 1908, René Panhard, l'ingénieur en mécanique, cofondateur de la marque automobile Panhard en 1889. En 1896, Edmond de Goncourt, l'écrivain, créateur du prix littéraire. En 2009, un accident, la scène qui devait accueillir le concert de Madonna à Marseille s'effondre, causant la mort de 2 ouvriers et 9 blessés. En 1999, disparition de l'avion de John Kennedy Jr. au large de Long Island. En 1994, c'est l'ouverture de la ferme aux crocodiles à Pierre Latte. En 1982, c'est le suicide de l'acteur Patrick Devers. Il se tire une balle dans la bouche avec la carabine que lui avait offerte son ami Coluche. Et en 1965, c'est l'ouverture du tunnel sous le Mont Blanc entre la France et l'Italie. Le dicton « Jamais en juillet, sécheresse » n'a causé la moindre tristesse.
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6: De cuivre au tuyau sont ouvertes tous les jours en ce moment de 10h à 19h avec également des nocturnes pendant les vacances, les mercredis sur les pas des mineurs d'autrefois, les jeudis contes et légendes de la mine à nuit entrée et les vendredis à la découverte des chauves-souris. Vous pouvez donc réserver à chaque fois pour ces différentes visites 03 29 25 03 33. Plus d'infos sur le site hautemine.com. C'est à partir de ce jeudi 16 juillet que débute la saison estivale du Théâtre du Peuple à Bussan. Et jusqu'au 28 août, vous allez pouvoir retrouver la grande pièce de cet été, Héritier des Brumes, la folle histoire du Théâtre du Peuple. Une grande saga en feuilleton de 6 épisodes sur toute la journée avec des pauses. Et vous retrouverez également les vendredis les éphémères. Alors pour les infos et les réservations, c'est sur le site théâtredupeuple.com, le théâtre que vous pouvez également visiter chaque dimanche. Les rues en fête au Tillot sont de retour. La première, c'est pour ce jeudi. Et chaque jeudi, vous en retrouverez jusqu'au 20 août avec à chaque fois de nombreuses animations, marché camelot devant la mairie. Et donc, au programme de ce jeudi, vous allez pouvoir retrouver les groupes Six Spirits, La Friche et le Chauve, Karma, Lorenzo, il y aura également la buvette du CST, Voiture est en folie, et puis un atelier de maquillage. Et puis à l'occasion de ces jeudis en fait, il y a aussi quelques commerces qui sont ouverts et puis les bars vous proposent également des concerts. Chaque jeudi de cet été, eh bien, il y a le tissage en famille proposé au musée du textile de Ventron. À chaque fois, le rendez-vous est fixé à 14h30 avec visite du musée adapté pour tous, mise en route des machines et atelier de tissage pour les enfants. Vous aurez toutes les infos en allant sur le site musée.ventron.fr. Et pour cette fin de semaine, gros événement avec le passage du Tour de France chez nous. Alors vendredi tout d'abord, vous allez pouvoir suivre le Tour sur un écran géant au Tillot à 11h30 dans le parc du Musée des Mines avec boutique officielle. La caravane bien sûr, elle est prévue pour 15h22, passage des coureurs à 16h44 avec aussi un stand sur le thème de la banane de Guadeloupe et de Martinique. Buvette et restauration proposée par le CST. Des animations proposées également du côté de Saint-Maurice pour le vendredi et le samedi puisque les cyclistes passeront deux fois là-bas avec le ballon d'Alsace. Il y aura plusieurs buvettes disposées le long du parcours. Alors pour le vendredi à Saint-Maurice, la caravane est prévue pour 15h et les coureurs à 16h50. Et puis pour le samedi, la caravane passera à 13h35 et les coureurs à 15h36. Blocage des routes une heure avant le passage de la caravane. Et puis les routes seront réouvertes petit à petit après le passage du dernier coureur. Il y aura également des animations du côté de Bussan pour le samedi. Et là, ce sera Hall de la Mouline avec la projection sur grand écran. Des ateliers sport également avec aussi de quoi boire un coup et se restaurer.
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0: Bonjour à tous. Alors, quelques conseils pour en savoir plus sur la tendance astrale du jour.
1: Bélier, vos relations avec les autres pourraient devenir plus faciles.
0: Taureau, une situation du passé semble ressurgir. Il faudra bien évidemment y faire face.
1: Gémeaux, vous avez un cœur de pierre, mais non, simplement vous ne savez pas toujours comment agir en amour.
0: Cancer, changez-vous les idées pour ne pas cumuler trop de fatigue.
1: Les lions, vous allez joindre l'utile à l'agréable et dépenser sans compter. J'en ai donc très agréable pour vous.
0: Vierge, Mars vous fait les yeux doux, ce qui vous remonte le moral et vous incite à cultiver des contacts stimulants.
1: Les balances, vos idées aujourd'hui sont dynamiques, claires et surtout efficaces.
0: Scorpion, vous ne savez pas trop où vous allez ou ce que vous voulez vraiment.
1: Les Sagittaires, quelques petits désaccords avec l'entourage. C'est avec vos proches et plus particulièrement votre famille que vous vous sentirez le mieux.
0: Capricorne, quelques tensions sont à craindre, ce qui va réduire votre sens de la diplomatie.
1: Les Verseaux, vous vous investissez avec passion dans vos loisirs, en vivant tout simplement l'instant présent, sans anticiper.
0: Enfin, Poissons, n'hésitez pas à dire et à faire ce qui vous fait plaisir. Bonne journée à tous. À demain pour un nouvel horoscope, nous fêterons Charlotte.
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10: Radio des Ballons, nous voici sur l'ensemble de nos fréquences. Et sur Radio des Ballons, évidemment, c'est spécial vacances. C'est vraiment, nous sommes ensemble pour 2 heures de programme en commun. Et aujourd'hui, nous sommes le jeudi 16 juillet. Nous fêtons Notre-Dame du Mont-Carmel, mais aussi Carmen. Passez une bonne journée avec nous, bien sûr. Nous jouerons tout à l'heure après 8 heures.
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10: Gérard May, Pays des Lacs, de la Bresse et Vallée de la Moselotte. Voici les infos pour les jours qui viennent, un petit peu plus loin même. Alors, à noter qu'évidemment, toutes les manifestations qui ont des feux, hein, comme les feux d'artifice ou les feux de Saint-Jean, elles sont supprimées. Fêtons la bio, Gérard May, ça va être plus calme. Ça, c'est le 14 juillet, donc ce mardi. place de l'église de 10h à 18h, plutôt place du vieux Gérard, mais c'est pareil. Producteurs bio, locaux, artisans, buvettes, restauration bio, et avec les associations, animations, conférences, il y aura un petit peu de tout lors de ces journées. Inauguration à 13h, départ du stand du groupe des agrobiologistes 88 à 13h45, notre montagne en 2030 glorieuse, 14h salle des armes, spectacle historique, une histoire sans fin, et à 16h15 la salle des armes, conférence, une agriculture robuste pour notre montagne, et toute la journée de 10h à 18h, le marché, les fresques participatives, le rallye découverte au public, atelier maquillage, prix libre et animation musicale, restauration et buvette bio locale. Alors, à noter aussi, mais ça c'est plus loin de chez nous, mais c'est tout de même passionnant, puisque c'est samedi 18 juillet, le parc Sigoland, qui sera exceptionnellement ouvert de 10h à 22h, avec une multitude d'animations au programme, sans oublier l'espace aquatique pour se rafraîchir, les nouveautés gourmandes de Sigo Plage et le grand retour de Swing King au cirque Joubineau. Donc rendez-vous au parc Sigoland à Kinsheim en Alsace. Cet été, ça bouge au complexe aquatique de la Bresse, Aquagym Mystère, tous les lundis de 18h à 19h. Parcours aquatique tous les mercredis, ludiques et éducatifs de 10h à 18h. Cours d'aquagym également de 12h30 à 13h30 tous les jeudis pour faire le plein d'énergie et à la pause déjeuner. Et la piscine, elle est ouverte, hein, autant le 14 juillet, elle est aussi le 15 août. Plaisir, détente, sport, convivialité, c'est tout l'été à la Bresse, nous écrit-on. Et plongée vers la confiance jusqu'au 24 juillet de 11h à 12h, destination des adultes au complexe aquatique de la Bresse, de 13h30 à 14h30, à destination des enfants de 6 à 13 ans à la piscine intercommunale de Vanier, c'est gratuit. Sur réservation à la Bresse 03 29 26 21 20, à Vanier 03 29 24 74 01.
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0: Ah, do you do Saint-Trope à Geneviève-Grad, sorti en 1964. 7h06.
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0: Dimanche 19 juillet, Association Noctua propose une marche de 8 km maintenue en fonction des conditions météo. Bon, encore de l'incertitude quand même. Départ à 9h30, chapelle de la Suche, parcours balisé par les amis de la Suche. Compagnie Tétrofort, 15, chapelle de la Suche à 16h. Une sorte de fête des voisins très sympa, mais comment ça va finir? Bon, participation libre. Veillez en fin de fin d'après-midi à chapelle de la Suche, à partir de 17h30. Sorte de veillée ou quaroi en Vosgien où chacun est invité à participer. Et puis sur place, boisson et en cas, et toujours dans un décor de rêve au 06 09 37 88 20 si vous voulez plus de renseignements ou art.noctua@gmail.com et noctuaspectacle.fr. Voici avant Jean-Louis Aubert, Demain sera parfait, puis l'histoire d'un jour de Guillaume, puis Paul Young, Indochine aussi. Voici Butterfly, Bell and Roger Clover, Love is All.

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2: Le marathon olympique et la France ont connu des grandes histoires d'amour. Bien sûr, on connaît le récit héroïque de la course victorieuse d'Alain Mimoun aux Jeux de Melbourne en 1956. On peut aussi penser au nom de Michel Théato, vainqueur aux Jeux de Paris en 1900. Entre ces deux exploits s'intercale celui de Bougueira El Ouafi. Né le 15 octobre 1898 à Ouled Djellal, dans le sud de l'Algérie, il arrive en métropole durant le premier conflit mondial. Ses qualités athlétiques vont être rapidement mises en lumière, telles qu'il fait partie de la délégation française pour disputer le marathon des Jeux de Paris en 1924, où il échouera à une 7e place. Peu importe, il continue à travailler et prendra part à la distance reine du fond en 1928 à Amsterdam, aux Pays-Bas. Après une course d'une grande maîtrise, à quelques encablures de l'entrée du stade olympique et de la ligne d'arrivée, il sème ses compagnons de route, le Chilien Manuel Plaza et le Finlandais Martti Martelin. Bougueira coupe la ligne d'arrivée seul et entre dans l'éternité. Deuxième Français champion du marathon, 28 ans après Théato et 28 ans avant Mimoun. Une consécration qu'il tentera de fructifier en devenant professionnel aux États-Unis notamment. Mais en France, ce statut ne sera guère accepté et apprécié par la Fédération française d'athlétisme qui leur a dit ainsi à vie. Le 18 octobre 1959, sur fond de guerre d'Algérie, il périt après avoir reçu une balle dans une rixe entre militants nationalistes algériens. Une fin de carrière et une fin de vie bien malheureuse pour un destin qui voguait pourtant vers la réussite. Allez, on se donne rendez-vous demain pour d'autres histoires d'un jour avec Mémoire Sport.
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Indochine et la Belle et la Bête, 7h22. Il y a les rendez-vous des Hautes Mines au cœur des Vosges. Entrez dans la mine tous les jours. C'est ouvert. Visite des anciennes mines de cuivre de 10h à 19h. Dernier départ de visite à 17h. Dernière entrée pour l'expo à 18h. Réservation fortement conseillée. C'est 11 euros par adulte, 8,50 par enfant, de 5 à 17 ans. Ah oui. Et en soirée sur réservation, vous savez, les mercredis, les jeudis, les vendredis, il y a des soirées animation à 20h30. Voici, avant de retrouver ton kazakh et les courses, Judith Doumé, la moitié du chemin.

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2: Bonjour, bonjour à tous. Retour à l'hippodrome de Compiègne et les 1400 mètres de la piste en gazon à l'occasion du Quintet Plus de ce jeudi 16 juillet 2026. Il réunira 16 galopeurs âgés de 4 ans et au-dessus. Départ prévu 20h15. En tête de notre sélection, le 2 au micro, de mieux en mieux placé sur l'échelle des valeurs, elle visera la victoire. Suivi 14, Dark Zell, prise en note lors de sa dernière fin de course. Le 5, The Shadow, confié à Christophe Soumillon pour l'occasion. Le 7, Victory Folie, a déjà bien fait sur sa fraîcheur. Et enfin le 10, Elusive Bellardo, sur la montante actuellement. Elle complétera notre sélection. Une sélection que vous pouvez retrouver sur ma chaîne YouTube Tom Kazak, les pronostics hippiques avec mes dernières minutes. Donc notre choix aujourd'hui, premier le 2, Omicron. Second le 14, Dark Zell. Troisième le 5, The Shadow. Quatrième le 7, Victory Folie. Cinquième le 10, Elusive Bellardo. Le second choix le 9, le 11. Hélas, et à vous la fortune.
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1: Avec Radio des Ballons, voici les offres d'emploi de notre secteur vosgien.
2: Dominique du food truck Pizza Selvatico va prendre sa retraite. Il est à la recherche d'un remplaçant ou d'un repreneur pour assurer la continuité de l'activité. Vous pouvez donc, si cela vous intéresse, contacter le 07 83 38 00 49. 07 83 38 00 49. Le quotidien Vosges Matin est à la recherche d'un distributeur de journaux avec statut indépendant de vendeur colporteur de presse. C'est pour travailler sur le secteur de Ramonchamp et Le Tillot. Livraison du journal quotidienne pour les clients abonnés. Il faut être disponible de 2 à 3 heures tôt le matin et posséder un véhicule. La municipalité de Rue est à la recherche d'un agent périscolaire de restauration. C'est un CDD de 6 mois à temps partiel qui vous est proposé. On vous demande au moins 12 mois d'expérience pour postuler. L'entreprise 1083 de Rue sur Moselle, spécialisée dans la fabrication de jeans, est à la recherche d'un couturier ou couturière. C'est pour un CDD de 3 mois à 35 heures par semaine. Un poste à pourvoir dès le 7 septembre. Et c'est ouvert aux débutants. La communauté de communes des Hauts-de-Vosges vous propose un poste d'agent de réseau d'eau potable sur Saulxures, un CDD de 6 mois à 35 heures par semaine. Alors il faut posséder le permis B, avoir des connaissances également en informatique, titulaire d'un CAP BEP dans le domaine de la plomberie. Le slalom La Belle Montagne de la Bresse est à la recherche d'un comptable pour un contrat à durée déterminée de 18 mois à 38 heures par semaine. 3 ans d'expérience sont requis, formation bac plus 2 ou équivalent en comptabilité. Les cheminées RVG1 situées à Remiremont sont à la recherche d'un technicien d'entretien ramonage. C'est un poste en CDI à 35 heures par semaine. C'est ouvert aux débutants titulaires du permis. Sur la commune d'Arches, vous allez pouvoir effectuer un contrat d'apprentissage avec CDD de 12 mois à 35 heures par semaine en tant qu'acheteur junior. Et cette offre est proposée aux débutants. À Eloi, il y a un formateur en exploitation de transport qui est recherché. Un poste en CDI à 35 heures par semaine. Expérience confirmée en exploitation de transport d'au moins 5 ans. Iveco Est à Saint-Nabord est à la recherche d'un mécanicien technicien poids lourd et véhicule utilitaire. Poste en CDI à 35 heures par semaine. Ouvert aux débutants, il faut être également titulaire du permis pour postuler. À Gérardmer, il y a un poste de collaborateur comptable qui vous est proposé. C'est un CDI à 35 heures par semaine, ouvert aux débutants qui maîtrisent les logiciels comptables.
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Salut, c'est Raphaël pour la une de votre quotidien Voyage Matin en ce jeudi. Et en page de société, fin de vie, la loi voit enfin le jour. Dans l'affaire Grégory, les poursuites contre Jacqueline Jacob jugées prescrites. En page Vosges, plusieurs choses avec une plaque de guerre rendue aux siens. La sécheresse qui franchit un nouveau seuil. Et puis enfin, la Coupe du Monde avec la défaite des Bleus qui fait réagir le foot vosgien. Excellente journée avec Radio des Ballons et à tout à l'heure.

0: Anne Masserane, fameux Louis Chédid, 7h38. Il y a un vide-grenier du handball de Remiremont qui est organisé. Donc, c'est son retour d'ailleurs dimanche 19 juillet de 8h à 18h au centre-ville. Accès libre et gratuit. C'est le handball club de Remiremont qui l'organise. Pierrette va arriver avec l'éphéméride et puis Gims dans Monica. Gims qui sera au Festival de Colmar cet été. Voici notre comique du jour, c'est l'ami Claude Vanoni. Mange ta soupe.
1: C'est quand même important ce qu'on mange. Les anciens, ils avaient bien compris ça. Dans le temps, on savait casser la croûte. Avant-guerre, on cassait la croûte comme il faut. C'est important pour la santé. Tous ceux qui sont nés avant-guerre, c'est les plus solides. La preuve, il n'y a qu'eux qui sont vieux. Dans le temps, on mangeait français. Léger, mais français.
2: On mangeait léger, on mangeait quoi? Du boudin, des tripes, de la tête de veau, du cassoulet, des escargots, léger.
1: Maintenant, qu'est-ce qu'ils mangent les jeunes d'aujourd'hui? D'abord, ils mangent debout. Et qu'est-ce qu'ils vont manger? Des hamburgers. Avec du ketchup dessus. Des pizzas. C'est quoi une pizza? C'est une tarte qui a mal tourné. Moi, je m'en rappelle, quand j'étais petit, maman me disait toujours « Mange ta soupe, sinon t'auras rien d'autre. » Ben maintenant, il faudrait déjà qu'il y ait de la soupe. Tu vas dans les restaurants, il n'y a plus de soupe. Chez les particuliers, non plus. Les Parisiens, faire de la soupe, trop pressé. Ah, faire de la soupe. T'as vu, à la télévision, même, il y a une fille qui a le couteau, elle a déjà le pansement avant d'avoir bûché les patates. Hein, parce qu'elle a... Alors, il y en a qui ont trouvé le truc. Il y a des fabricants de soupe qui ont trouvé le système. Ils font de la soupe en poudre, ils mettent ça dans un paquet en papier. Et puis tu mets tout dans la gamelle. La soupe, le papier. La soupe, c'est pour manger. Le papier, c'est pour... On te fait de ces restaurants maintenant. Jamais j'aurais cru que ça pourrait arriver. Moi, c'est mes neveux qui m'ont emmené dans un restaurant moderne. Ah ben, te parle. Ah ben, l'assiette est grosse, mais plus que l'assiette est grosse, moins qu'il y en a dedans. Moins qu'il y en a dedans, plus que c'est cher, plus que c'est chic. Tu veux aller au cabinet, c'est propre de partout là-dedans. Tu ne trouves même plus le chemin des cabinets dans le temps. Au cabinet, on y allait au... On y allait au pif. D'abord, c'était toujours frais de la cuisine, t'avais pas te tromper. Puis maintenant, c'est tellement propre, tu trouves pas ton chemin, t'es obligé de demander ton chemin à monsieur propre. Et hop, suivez la tornade blanche. Mais t'arrives au lavabo. Ah, mais y a même plus de torchon pour s'essuyer les mains. C'est un truc qui souffle de l'air chaud. Bon, ben, pour les mains, ça va, mais l'autre coup, au cabinet, il n'y avait plus de papier, ben... Je sais pas si tu vois le déménagement qu'il faut faire. Puis le truc, là, c'est toujours près de l'entrée, à l'autre bout de la cuvette. T'as l'air malin s'il y a quelqu'un qui rentre au moment-là. Mais les courants d'air dans les endroits-là, ça n'a jamais fait de bien à personne. J'ai un cousin, moi, qui habite à Paris, il m'a raconté tout ce qui se passe dans les grandes villes comme à Paris. Il m'a dit, tu peux pas savoir. Il y a même des restaurants chinois. Alors, il m'a dit, faut voir ce qu'ils mangent là-dedans. Des nouilles transparentes, des crevettes empaillées, des œufs couvés, des nids d'hirondelles. Un nid d'hirondelles, non. Et pourquoi pas un clafoutis de crotte de poule? Ou du trou de balle d'éléphant farci? Il m'a même dit à Paris, c'est tout nouveau qui paraît, il y a un restaurant esquimau. Oui? Non, alors, déjà, c'est pas gay, parce que t'arrives en kayak, alors c'est pas gay. Ensuite, tu manges tout froid, et au dessert, tout le monde se met debout et on chante. Igloo, igloo, igloo, igloo, igloo, il est des nôtres, il a vu son verre comme les autres. C'est bien, vous chantez bien, vous pourrez y aller manger. Penses-tu, c'est plus comme dans le temps. Les noces, ça c'était du boulot. Les noces, on était 200. Ça durait 3 semaines. On était malade 2 jours. Maintenant, si ça dure 2 jours, on est malade 3 semaines. Dans les noces, on rigolait parce qu'on passait la nuit à courir après les jeunes mariés. Puis quand on les avait retrouvés dans la chambre, on leur amenait le pot de chambre, on vidait le champagne dedans, fallait qu'ils boivent le champagne, le chocolat au fond du pot de chambre. Hein. J'en connais dans les Hauts-de-Vosges qui ont fait croire que c'était du chocolat.
2: savait s'amuser. Les balles. D'abord, on allait dans des balles où il y avait de la lumière. Comme ça, quand on allait chercher une demoiselle pour danser, on choisissait sur pied. Puis quand t'avais fait un tango ou deux, tu sentais tout de suite si t'étais coté en bourse. Si tes actions ne montaient pas, tu bazardais, t'allais voir ailleurs. Maintenant, où c'est qu'ils vont danser, les jeunes de maintenant? Dans des discopettes? Qui fait noir là-dedans qu'on ne voit pas ce qu'on dit? Tu rentres, tu sais pas où te vas, tu poses tes affaires n'importe où. Tu mets ta veste sur la banquette, il y en a un qui s'assoit dessus, casse les lunettes qu'il avait dans la poche. Tu vas danser, il fume tes cigarettes. L'autre coup, il y en a un qui a bu dans mon verre. Et je m'en fous, j'avais craché dedans. Où c'est qu'ils vont danser, je te demande un peu. Ils dansent avec personne, avec tout le monde. Tu commences à côté d'une petite blonde, tu finis en face d'un grand Sénégalais. Tant que tu finis en face, ça va. Tu reviens pour t'asseoir, c'est tout à la même hauteur. Les tables, les chaises, j'ai collé mon cul dans le cendrier, tout chaud. Alors la musique, il faut voir la musique que c'est. La musique de sauvage. Ils se réunissent dans un petit carré de lumière, là. Et puis tous ensemble, ils se secouent. Ils se secouent, ils se secouent, ils se secouent. Quand c'est mûr, ça tombe. C'était de la vraie musique qu'on écoutait. C'était d'accordéon. Ça, c'était la musique, l'accordéon. Eh bien, ce soir, il n'y en a pas un ou une qui a pensé à amener son accordéon. Eh bien, voyez, on ne sait plus s'amuser. Heureusement que j'y ai pensé, moi je l'ai amené. C'est un vieux en bois des Hauts-de-Vosges. Mais c'est plus solide, hein.
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5: C'est parti avec l'éphéméride de ce 16 juillet. Bonne fête Elvire, leur couleur le jaune, leur chiffre le 8. Nous fêterons aussi Notre-Dame du Carmel. Les naissances du 16 juillet, Michel Desjoyeaux, le navigateur, Miguel Indurain, le coureur cycliste, Marc Exposito, le journaliste, réalisateur et scénariste. En 1930, Guy Béard, le chanteur, auteur, compositeur et interprète. En 1921, Guy Laroche, le couturier et styliste. En 1917, Georges Arnoux, le journaliste, écrivain, auteur du Salaire de la peur. Les décès. En 2023, Jane Birkin, chanteuse et actrice. En 2019, Johnny Clegg, le musicien. En 2017, Georges Andrew Romero, l'acteur. En 2015, Jean Lacouture, l'historien, journaliste et écrivain. En 2014, Hervé Christiani, le chanteur, auteur, compositeur et interprète. En 2013, Jacques Ramade, le chansonnier, humoriste et acteur. En 1982, Patrick Devers, l'acteur. En 1908, René Pohard, l'ingénieur en mécanique, cofondateur de la marque automobile Pohard en 1889. En 1896, Edmond de Goncourt, l'écrivain, créateur du prix littéraire. En 2009, un accident. La scène, qui devait accueillir le concert de Madonna à Marseille, s'effondre, causant la mort de 2 ouvriers et 9 blessés. En 1999, disparition de l'avion de John Kennedy Jr. au large de Long Island. En 1994, c'est l'ouverture de la ferme aux crocodiles à Pierre Latte. En 1982, c'est le suicide de l'acteur Patrick Devers. Il se tire une balle dans la bouche avec la carabine que lui avait offerte son ami Coluche. Et en 1965, c'est l'ouverture du tunnel sous le Mont Blanc entre la France et l'Italie. Le dicton « Jamais en juillet, sécheresse » n'a causé la moindre tristesse.
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0: c'est Monica sur Radio des Ballons, 7h57.
1: Nous sommes le jeudi 16 juillet, le soleil se lève à 6h04 et il se couchera à 21h49. Nous fêtons Notre-Dame du Mont-Carmel, mais aussi les Carmènes et encore Elvire. Et oui, en cette journée, ça fait, c'était la fête belgière.
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1: Et un 16 juillet, eh bien, en 622, Mahomet quitte la Mecque, ce qui, sous le signe d'Égir, marque le début de l'ère musulmane. En 1701, création de l'Académie royale des inscriptions et des belles-lettres. En 1907, le décès du préfet de Paris, Eugène Poubelle. En 1942, une grande rafle des Juifs du Vélodrome d'hiver à Paris. En 1945, premier essai d'une bombe atomique au Nouveau-Mexique, aux États-Unis. Et en 1965, l'ouverture du tunnel sous le Mont-Blanc entre la France et l'Italie. Et c'était une histoire que racontait Coluche. Ce n'est pas compliqué en politique. Il suffit d'avoir une bonne conscience. Et pour ça, il faut avoir une mauvaise mémoire. Voici en cette journée un souvenir. C'est celui de Jane Birkin. En 2023, elle mourait. Effectivement, un 16 juillet. Sylvie Alain vont arriver avec l'horoscope. Voici Jane Birkin dans 69, année érotique.

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1: Bonjour à tous. Alors, quelques conseils pour en savoir plus sur la tendance astrale du jour.
2: Bélier, vos relations avec les autres pourraient devenir plus faciles.
1: Taureau, une situation du passé semble ressurgir. Il faudra bien évidemment y faire face.
2: Gémeaux, vous avez un cœur de pierre, mais non, simplement vous ne savez pas toujours comment agir en amour.
1: Cancer, changez-vous les idées pour ne pas cumuler trop de fatigue.
2: Les lions, vous allez joindre l'utile à l'agréable et dépenser sans compter. Journée donc très agréable pour vous.
1: Vierge, Mars vous fait les yeux doux, ce qui vous remonte le moral et vous incite à cultiver des contacts stimulants.
2: Les balances, vos idées aujourd'hui sont dynamiques, claires et surtout efficaces.
1: Scorpion, vous ne savez pas trop où vous allez ou ce que vous voulez vraiment.
2: Les Sagittaires, quelques petits désaccords avec l'entourage. C'est avec vos proches et plus particulièrement votre famille que vous vous sentirez le mieux.
1: Capricorne, quelques tensions sont à craindre, ce qui va réduire votre sens de la diplomatie.
2: Les Verseaux, vous vous investissez avec passion dans vos loisirs, en vivant tout simplement l'instant présent, sans anticiper.
1: Enfin, Poissons, n'hésitez pas à dire et à faire ce qui vous fait plaisir. Bonne journée à tous. À demain pour un nouvel horoscope, nous fêterons Charles.
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16: 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Il est 8h et juste après l'actualité, nous jouons.
3: L'actualité de ce jeudi. Après l'alerte sécheresse renforcée instaurée il y a 2 semaines, les Vosges passent cette fois en crise sécheresse dès ce jeudi. Une décision du préfet Blaise Gourtet suite au dernier relevé effectué sur les cours d'eau et nappes phréatiques. De nouvelles restrictions sont mises en place. S'il y avait déjà des mesures comme l'interdiction d'arrosage pour les particuliers, il y a désormais l'interdiction de laver son véhicule, y compris dans les stations de lavage. Les usages de l'eau non prioritaires sont interdits interdit ou fortement limité pour les collectivités et entreprises. Toutes ces restrictions sont dans le détail de l'arrêté consultable sur le site de la préfecture. Nous vous en parlions hier, depuis le 9 juillet, 200 caravanes de la communauté des gens du voyage sont installées illégalement sur un terrain privé de Saint-Étienne. Le maire de la commune a organisé une réunion de concertation hier avec des représentants des voyageurs et le propriétaire des lieux. Il a été convenu que les caravanes devaient quitter le terrain dès ce vendredi et que l'exploitant agricole serait dédommagé. La préfecture des Vosges avait pris un arrêté obligeant la communauté à quitter les lieux. Et à propos des gens du voyage, le grand rassemblement Vie et Lumière, prévu à Damblin et qui devait réunir environ 12 000 personnes, devra se faire en dehors des Vosges. C'est ce qu'a précisé le ministre de l'Intérieur Laurent Munez hier en réponse au député Christophe Naegelen lors des questions au gouvernement. Sur la commune de Fauconcourt, près de Rambervillers, les élections de trois adjoints avaient été invalidées par le tribunal administratif de Nancy pour absence de parité alternative. De nouvelles élections viennent donc d'avoir lieu et finalement ce sont deux adjoints, une femme et un homme, qui ont été élus. Dans l'affaire Grégory, la chambre d'instruction de la cour d'appel de Dijon vient de définir que le délit d'association de malfaiteurs criminels pour lequel Jacqueline Jacob, la grande tante de l'enfant tué en 1984, avait été mise en examen, est finalement prescrit. C'est en octobre dernier que la femme avait de nouveau été mise en examen dans cette sordide histoire qui traîne depuis plus de 42 ans. La prescription des faits signifie donc qu'elle ne peut plus être poursuivie pour ce motif. La femme soupçonnée d'être l'un des corbeaux ayant harcelé les parents du petit Grégory pourrait être remise en examen, cette fois pour crime d'enlèvement et assassinat ou complicité. Les résultats de nouvelles analyses en stylométrie sont attendus à propos de certains courriers. Affaire à suivre. Nous avons appris le décès d'Yvette Claude, née Grand Claude, âgée de 80 ans. Ses obsèques seront célébrées vendredi à 10h30 en l'église de Saint-Maurice. Aujourd'hui sont célébrées les obsèques de Claude Humbert, âgée de 86 ans, à 10h en l'église de Pouxeux. Les obsèques de Roland Crestet, âgé de 84 ans, prévues à 11h au funérarium de Vanier. Les obsèques de Viviane Baptiste Nekamra, âgée de 68 ans, sont célébrées à 14h30 à l'église de Saulsur. Le sport avec la Coupe du Monde de foot. En demi-finale hier, l'Angleterre a été battue par l'Argentine 1-2. Le match pour la troisième place opposera donc samedi la France à l'Angleterre à 23h. Et la finale prévue pour dimanche à 21h, ce sera Espagne-Argentine. Le Tour de France hier arrivé au sprint avec la victoire du Norvégien Søren Sarenjold. Le Slovène Tadej Pogacar reste en jaune. Aujourd'hui, Nevers-Magny-Cours, Chalon-sur-Saône. Et le Tour, je vous le rappelle, arrive dans les Vosges pour vendredi et samedi avec deux fois le ballon d'Alsace au programme. La météo pour ce jeudi, soleil, nuages et orages. Il fera lourd et jusqu'à 32 degrés. Vendredi, pluie et orages, les températures descendent de 17 à 24 degrés. Et à partir de samedi et au moins jusqu'à lundi, on aura un temps sec avec des températures agréables autour des 25 degrés en journée.
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16: Et nous jouons maintenant nos jeux de l'été, 03 29 28 10 34. Préparez-vous, vous gagnez ce matin une entrée pour aller découvrir la maison de la négritude et des droits de l'homme à Champagné, voilà, tout près de nous, à côté de la Haute-Saône. Hein. Et puis également une invitation pour le jardin d'altitude à La Schlourte et pour Vesserlin, le merveilleux souvenir château. Grande chaufferie, jardin et j'en passe, et des meilleurs. 03 29 28 10 34. Qui chante, vous le connaissez tous, on l'appelle La Souche.

0: Bah, c'était facile, hein. Bravo à nos gagnants et gagnantes. C'était Alain Souchon, bien sûr, Foule Sentimentale, 8h10. Un rendez-vous avec l'îlot Nature, découverte ludique de la faune et de la flore locale, en tout juillet et août, aux horaires d'ouverture de l'Office de Tourisme. Entrée libre, c'est gratuit, organisé par l'Office lui-même. Et il y aura Robert Farrell, les petits boudins, vous vous souvenez? Il y aura Maurice Williams, Stay, Benjamin Biolay dans les minutes qui viennent sur Radio des Ballons. Et voici le Roi Soleil, tant qu'on rêve encore.
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0: C'est parti avec l'éphéméride de ce 16 juillet. Bonne fête Elvire, leur couleur le jaune, leur chiffre le 8. Nous fêtons aussi Notre-Dame du Carmel. Les naissances du 16 juillet, Michel Desjoyeaux, le navigateur. Miguel Indurain, le coureur cycliste. Marc Exposito, le journaliste, réalisateur et scénariste. En 1930, Guy Béard, le chanteur, auteur, compositeur et interprète. En 1921, Guy Laroche, le couturier et styliste. En 1917, Georges Arnoux, le journaliste, écrivain, auteur du Salaire de la peur. Les décès. En 2023, Jane Birkin, chanteuse et actrice. En 2019, Johnny Clegg, le musicien. En 2017, Georges Andrew Romero, l'acteur. En 2015, Jean Lacouture, l'historien, journaliste et écrivain. En 2014, Hervé Christiani, le chanteur, auteur, compositeur et interprète. En 2013, Jacques Ramade, le chansonnier, humoriste et acteur. En 1982, Patrick Devers, l'acteur. En 1908, René Panhard, l'ingénieur en mécanique, cofondateur de la marque automobile Panhard en 1889. En 1896, Edmond de Goncourt, l'écrivain, créateur du prix littéraire. En 2009, un accident, la scène qui devait accueillir le concert de Madonna à Marseille s'effondre, causant la mort de 2 ouvriers et 9 blessés. En 1999, disparition de l'avion de John Kennedy Jr. au large de Long Island. En 1994, c'est l'ouverture de la ferme aux crocodiles à Pierre Latte. En 1982, c'est le suicide de l'acteur Patrick Devers. Il se tire une balle dans la bouche avec la carabine que lui avait offerte son ami Coluche. Et en 1965, c'est l'ouverture du tunnel sous le Mont Blanc entre la France et l'Italie. Le dicton « Jamais en juillet, sécheresse » n'a causé la moindre tristesse.
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7: L'actualité de ce jeudi. Après l'alerte sécheresse renforcée instaurée il y a 2 semaines, les Vosges passent cette fois en crise sécheresse dès ce jeudi. Une décision du préfet Blaise Gourtais suite au dernier relevé effectué sur les cours d'eau et nappes phréatiques. De nouvelles restrictions sont mises en place. S'il y avait déjà des mesures comme l'interdiction d'arrosage pour les particuliers, il y a désormais l'interdiction de laver son véhicule, y compris dans les stations de lavage. Les usages de l'eau non prioritaires sont interdits ou fortement limité pour les collectivités et entreprises. Toutes ces restrictions sont dans le détail de l'arrêté consultable sur le site de la préfecture. Nous vous en parlions hier, depuis le 9 juillet, 200 caravanes de la communauté des gens du voyage sont installées illégalement sur un terrain privé de Saint-Étienne. Le maire de la commune a organisé une réunion de concertation hier avec des représentants des voyageurs et le propriétaire des lieux. Il a été convenu que les caravanes devaient quitter le terrain dès ce vendredi et que l'exploitant agricole serait dédommagé. La préfecture des Vosges avait pris un arrêté obligeant la communauté à quitter les lieux. Et à propos des gens du voyage, le grand rassemblement Vie et Lumière, prévu à Damblin et qui devait réunir environ 12 000 personnes, devra se faire en dehors des Vosges. C'est ce qu'a précisé le ministre de l'Intérieur Laurent Munez hier en réponse au député Christophe Naegelen lors des questions au gouvernement. Sur la commune de Fauconcourt, près de Rambervillers, les élections de 3 adjoints avaient été invalidées par le tribunal administratif de Nancy pour absence de parité alternative. De nouvelles élections viennent donc d'avoir lieu et finalement ce sont 2 adjoints, une femme et un homme, qui ont été élus. Dans l'affaire Grégory, la chambre d'instruction de la cour d'appel de Dijon vient de définir que le délit d'association de malfaiteurs criminels pour lequel Jacqueline Jacob, la grande tante de l'enfant tué en 1984, avait été mise en examen, est finalement prescrit. C'est en octobre dernier que la femme avait de nouveau été mise en examen dans cette sordide histoire qui traîne depuis plus de 42 ans. La prescription des faits signifie donc qu'elle ne peut plus être poursuivie pour ce motif. La femme soupçonnée d'être l'un des corbeaux ayant harcelé les parents du petit Grégory pourrait être remise en examen, cette fois pour crime d'enlèvement et assassinat ou complicité. Les résultats de nouvelles analyses en stylométrie sont attendus à propos de certains courriers. Affaire à suivre. Nous avons appris le décès d'Yvette Claude, née Grand Claude, âgée de 80 ans. Ses obsèques seront célébrées vendredi à 10h30 en l'église de Saint-Maurice. Aujourd'hui sont célébrées les obsèques de Claude Humbert, âgée de 86 ans à 10h en l'église de Pouxeux. Les obsèques de Roland Crestet, âgé de 84 ans, prévues à 11h au funérarium de Vanier. Les obsèques de Viviane Baptiste, née Camara, âgée de 68 ans, sont célébrées à 14h30 à l'église de Saulsure. Le sport avec la Coupe du Monde de foot. En demi-finale hier, l'Angleterre a été battue par l'Argentine 1-2. Le match pour la 3e place opposera donc samedi la France à l'Angleterre à 23h. Et la finale prévue pour dimanche à 21h, ce sera Espagne-Argentine. Le Tour de France hier arrivé au sprint avec la victoire du Norvégien Søren Sarenjold. Le Slovène Tadej Pogacar reste en jaune. Aujourd'hui, Nevers-Magny-Cours, Chalon-sur-Saône. Et le Tour, je vous le rappelle, arrive dans les Vosges pour vendredi et samedi avec 2 fois le ballon d'Alsace au programme. La météo pour ce jeudi, soleil, nuages et orages. Il fera lourd et jusqu'à 32 degrés. Vendredi, pluie et orages, les températures descendent de 17 à 24 degrés. Et à partir de samedi et au moins jusqu'à lundi, on aura un temps sec avec des températures agréables autour des 25 degrés en journée.

0: It's Good to Be the King, 8h37. Eh bien, c'est le grand départ en Théâtre du Peuple, plus que jamais, de ce jeudi 16 juillet jusqu'au 28 août. Hérité des brumes, la folle histoire du Théâtre du Peuple, la saga feuilletonesque, on va dire, en 6 épisodes, mercredi, jeudi, samedi et dimanche à 11h, et les vendredis 17 juillet et 28 août à 11h également. Voici Zawi Stéphane, L'Ove Noire.
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1: Allô?
2: Oui?
1: Bonjour, ma fille. Le père Lafesse à l'appareil, de la paroisse de Médeux. Je voudrais un renseignement. C'est bien la caisse du crédit municipal de...
2: Oui, ne quittez pas.
1: J'entends mal, ma fille.
2: J'écoute.
1: Oui, bonjour, ma fille.
2: Bon, c'est bien... Monsieur Dimunch, que vous arrive-t-il?
1: Comment?
2: Monsieur Dimunch?
1: Ben non, pourquoi vous me demandez ça?
2: C'est pas Monsieur Dimunch?
1: Si, c'est lui.
2: Oh, ben dis donc, vous êtes un vrai plaisantin, vous.
1: Ben oui.
2: Qu'est-ce qui vous arrive, Monsieur Dimunch?
1: Ben, des problèmes d'argent.
2: C'est vrai, à ce point-là?
1: Oui.
2: D'accord. Oh, je pense qu'il n'y a pas de problème, Monsieur Dimunch, vous pouvez venir. Vous viendrez quand, demain?
1: Oui.
2: Oh, oui, ben sans problème.
1: 20 000?
2: Ah, 20 000, non, hein, je pense pas, pas 20 000. Attendez, parce que je dois remettre des formulaires à ma collègue, deux secondes. Bon, alors, Monsieur Dimunch.
1: Oui.
2: Vous voyez, vous avez été reconnu plus ou moins, hein. Il y a ma collègue qui a dit au standard, il a déconné, il a dit que c'était la paroisse de mes deux.
1: Ah oui.
2: Vous avez dit ça?
1: Ben oui, parce que...
2: Ah ben ça a jasé, hein. Elle l'a répété à tout le monde, hein, qu'il y avait le curé de la paroisse de Médeux qui avait demandé la caissière, hein.
1: What not that's...
2: Ah elle... ben ça a jasé, hein.
1: C'est pas vrai.
2: Non mais elle m'a dit...
1: Elle a cru?
2: Elle a dû boire un coup aujourd'hui, ça c'est sûr. Elle me l'a dit. Elle...
1: Quoi, vous voulez dire que je suis sous?
2: Ah ben elle, d'après sa déduction, c'est ça, hein.
1: Oh la garde.
2: Ah ben elle a mangé le morceau, hein, ça c'est sûr, hein.
1: Mais que je vous dise tout de suite.
2: Oui.
1: Je lui ai dit... Je voudrais parler à ma maîtresse. Et elle m'a passé tout de suite à vous.
2: Ah bah dis donc, bah ça va. Moi j'ai une bonne réputation. Hein. Si je comprends bien au crédit, elle aurait pu
1: après,
2: vous passer à un autre poste. Hein.
1: Non, mais elle m'a passé à vous.
2: Mais arrêtez, monsieur Dimunch, ça va être la vraie. Ça va jaser à tous les étages, jusqu'au troisième étage. Et le troisième étage, c'est la direction, c'est le patron. Moi je ferai comme si de rien n'était. Hein. Moi je tiens à vous le signaler. Hein. Moi je suis pas dans vos combines, hein, parce que alors là. Vous n'avez pas eu peur qu'elle vous raccroche au nez, parce que vous savez, hein, ma collègue, celle-là, elle n'a pas l'air commode. Hein. Il suffit qu'on plaisante un peu, elle raccroche, hein, elle se dit c'est une plaisanterie, je passe pas au service.
1: Alors vous savez quoi? Moi je me dis, celle-là, elle est bouchée du cul.
2: Ah oui, elle est un peu coincée. Non mais c'est vrai, en fait, c'est une femme de militaire, mais vous savez, elle doit le mener à la baguette. Hein.
1: Vous croyez?
2: Ah ça, j'en suis sûre. Hein. Le pauvre, je le plains, parce que franchement, déjà ici, au crédit, il faut se la farcir, alors...
1: Et on peut parler?
2: Oui, allez-y, va.
1: Elle n'a pas la voix à sucer de la glace, hein?
2: Ça, je veux bien vous le croire, hein.
1: Mais vous savez quoi?
2: Oui.
1: Elle a la tête à péter plus haut que son cul.
2: Ah, mais alors là, vous n'avez pas tout à fait tort, parce qu'elle est de petite taille, alors donc...
1: On dirait une autruche.
2: Oui, oui, tout à fait.
1: Quand elle se baisse pour ramasser une pièce de 20 centimes.
2: Ah oui, tout à fait. Enfin, bref.
1: Mais
2: faut
1: on
2: pas
1: peut...
2: être trop médisant non plus, et si je suis sur écoute, monsieur Dimunch, ça y est, hein. Oui. Ça va créer de la zizanie ou ça même du crédit. Non.
1: Oui.
2: Bon, ben dis donc, vous êtes un vrai plaisantin, vous.
3: Ah ouais, Jean-Yves Lafesse, la zizanie dans le désert, le regretté est quand même comique. 8h43, il y a des rendez-vous aussi, et c'est Histoire en balade, lecture pour enfants, mardi 21 juillet à 10h30 au quartier d'été du Rumont. Accès libre et gratuit, organisé par la communauté de communes de la pente des Vosges méridionales. Imagination, just an illusion.

0: Imagination, Just an Illusion. Il est 9h moins 10 au TIO. Ce sera ce jeudi 16 juillet, la première des jeudis en fête avec Six Spirits, La Friche et le Chauve, Karma également, Lorenzo, et puis la buvette tenue par le club sportif Tiotin, Voiturette en folie également, Kazim pour le maquillage. Eh bien, bonne soirée avec les Tiotins ce jeudi. Et avant de retrouver Sylvie Alain à l'horoscope, voici Bruno Mars, On My Soul. Bonne journée à toutes et à tous.
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1: Bonjour à tous. Alors, quelques conseils pour en savoir plus sur la tendance astrale du jour.
2: Bélier, vos relations avec les autres pourraient devenir plus faciles.
1: Taureau, une situation du passé semble ressurgir. Il faudra bien évidemment y faire face.
2: Gémeaux, vous avez un cœur de pierre, mais non. Simplement, vous ne savez pas toujours comment agir en amour.
1: Cancer, changez-vous les idées pour ne pas cumuler trop de fatigue.
2: Les lions, vous allez joindre l'utile à l'agréable et penser sans compter. Journée donc très agréable pour vous.
1: Vierge, Mars vous fait les yeux doux, ce qui vous remonte le moral et vous incite à cultiver des contacts stimulants.
2: Les balances, vos idées aujourd'hui sont dynamiques, claires et surtout efficaces.
1: Scorpion, vous ne savez pas trop où vous allez ou ce que vous voulez vraiment.
2: Les Sagittaires, quelques petits désaccords avec l'entourage. C'est avec vos proches et plus particulièrement votre famille que vous vous sentirez le mieux.
1: Capricorne, quelques tensions sont à craindre, ce qui va réduire votre sens de la diplomatie.
2: Les Verseaux, vous vous investissez avec passion dans vos loisirs, en vivant tout simplement l'instant présent, sans anticiper.
1: Enfin, Poissons, n'hésitez pas à dire et à faire ce qui vous fait plaisir. Bonne journée à tous. À demain pour un nouvel horoscope, nous fêterons Charlot.
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8: L'actualité de ce jeudi. Après l'alerte sécheresse renforcée instaurée il y a deux semaines, les Vosges passent cette fois en crise sécheresse dès ce jeudi. Une décision du préfet Blaise Gourtet suite aux derniers relevés effectués sur les cours d'eau et nappes phréatiques. De nouvelles restrictions sont mises en place. S'il y avait déjà des mesures comme l'interdiction d'arrosage pour les particuliers, il y a désormais l'interdiction de laver son véhicule, y compris dans les stations de lavage. Les usages de l'eau non prioritaires sont interdits ou fortement limités pour les collectivités et entreprises. Toutes ces restrictions sont dans le détail de l'arrêté, consultable sur le site de la préfecture. Nous vous en parlions hier, depuis le 9 juillet, 200 caravanes de la communauté des gens du voyage sont installées illégalement sur un terrain privé de Saint-Étienne. Le maire de la commune a organisé une réunion de concertation hier avec des représentants des voyageurs et le propriétaire des lieux. Il a été convenu que les caravanes devaient quitter le terrain dès ce vendredi et que l'exploitant agricole serait dédommagé. La préfecture des Vosges avait pris un arrêté obligeant la communauté à quitter les lieux. Et à propos des gens du voyage, le grand rassemblement Vie et Lumière, prévu à Damblin et qui devait réunir environ 12 000 personnes, devra se faire en dehors des Vosges. C'est ce qu'a précisé le ministre de l'Intérieur Laurent Munez hier en réponse au député Christophe Naegelen lors des questions au gouvernement. Sur la commune de Fauconcourt, près de Rambervillers, les élections de trois adjoints avaient été invalidées par le tribunal administratif de Nancy pour absence de parité alternative. De nouvelles élections viennent donc d'avoir lieu et finalement ce sont deux adjoints, une femme et un homme, qui ont été élus. Dans l'affaire Grégory, la chambre d'instruction de la cour d'appel de Dijon vient de définir que le délit d'association de malfaiteurs criminels pour lequel Jacqueline Jacob, la grande tante de l'enfant tué en 1984, avait été mise en examen, est finalement prescrit. C'est en octobre dernier que la femme avait de nouveau été mise en examen dans cette sordide histoire qui traîne depuis plus de 42 ans. La prescription des faits signifie donc qu'elle ne peut plus être poursuivie pour ce motif. La femme soupçonnée d'être l'un des corbeaux ayant harcelé les parents du petit Grégory pourrait être remise en examen, cette fois pour crime d'enlèvement et assassinat ou complicité. Les résultats de nouvelles analyses en stylométrie sont attendus à propos de certains courriers. Affaire à suivre. Nous avons appris le décès d'Yvette Claude, née Grand-Claude, âgée de 80 ans. Ses obsèques seront célébrées vendredi à 10h30 en l'église de Saint-Maurice. Aujourd'hui sont célébrées les obsèques de Claude Humbert, âgée de 86 ans, à 10h en l'église de Pouxeux. Les obsèques de Roland Crestet, âgé de 84 ans, prévues à 11h au funérarium de Vanier. Les obsèques de Viviane Baptiste, née Camera, âgée de 68 ans, sont célébrées à 14h30 à l'église de Saulsur. Le sport avec la Coupe du Monde de foot. En demi-finale hier, l'Angleterre a été battue par l'Argentine 1-2. Le match pour la troisième place opposera donc samedi la France à l'Angleterre à 23h. Et la finale prévue pour dimanche à 21h, ce sera Espagne-Argentine. Le Tour de France hier arrivé au sprint avec la victoire du Norvégien Søren Sarenjold. Le Slovène Tadej Pogacar reste en jaune. Aujourd'hui, Nevers-Magny-Cours, Chalon-sur-Saône. Et le Tour, je vous le rappelle, arrive dans les Vosges pour vendredi et samedi avec deux fois le ballon d'Alsace au programme. La météo pour ce jeudi, soleil, nuages et orages. Il fera lourd et jusqu'à 32 degrés. Vendredi, pluie et orages, les températures descendent de 17 à 24 degrés. Et à partir de samedi et au moins jusqu'à lundi, on aura un temps sec avec des températures agréables autour des 25 degrés en journée.
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2: Bonjour à tous. Si vous partez bientôt en vacances, n'oubliez pas de glisser dans vos bagages une trousse à pharmacie. L'été peut être propice à de nombreux désagréments. Voici quelques indispensables. Coup de soleil, piqûre, écorchure, en vacances, personne n'est à l'abri d'un petit souci. Contre ces petits aléas, dans votre trousse à pharmacie, glissez un répulsif contre les moustiques, une pommade pour calmer les démangeaisons une fois qu'ils ont piqué, un anti-

0: température, à l'humidité ainsi qu'aux aléas du transport. Dernier conseil, emportez bien évidemment également de quoi vous protéger du soleil. Votre pharmacien saura vous guider vers les bons produits.
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1: L'un des gros événements cinéma de cet été, c'est l'Odyssée, le peplum signé Christopher Nolan, un film dans lequel on retrouve Matt Damon, Tom Holland, Anne Hathaway, Robert Pattinson et bien d'autres. Ulysse, le légendaire roi grec d'Ithaque, entreprend un long et périlleux voyage de retour après la guerre de Troie. On va donc suivre ses aventures avec les êtres mythiques, les cyclopes, Polyphène, les sirènes, la sorcière Circé, une épopée à vivre en IMAX pour les cinémas équipés. Et les spectateurs qui l'ont déjà vu l'ont noté 3,1 sur 5 sur Allociné. On nous promet des scènes épiques avec des acteurs au sommet de leur forme et un visuel époustouflant. Alors, si vous voulez voir l'Odyssée, eh bien, vous avez rendez-vous aux variétés du Tillot, au Majestic de Remiremont ou encore au cinéma du Casino à Gérardmer. À Remiremont, au Majestic ainsi qu'au cinéma de la MCL de Gérardmer, découvrez The Christophers, une comédie dramatique signée Steven Soderbergh avec Ian McKellen, Michaela Cohen, James Corden également. L'histoire, c'est celle d'un artiste majeur du pop art londonien qui n'a plus peint depuis des décennies et ses enfants, avides d'héritage, engagent une ex-faussaire. Sa mission sera de finir 8 toiles achevées, les Christophers, afin d'en tirer fortune. Et c'est un film qui a reçu les notes de 3,6 pour la presse et 3,4 pour les spectateurs. Alors sachez que cette semaine, vous allez pouvoir voir ou revoir le documentaire de Nicolas Vanier, Le Chant des Forêts, documentaire césarisé. Alors il sera projeté au grand écran à la Bresse, également à l'Entracte de Vanier, puis aussi à la MCL de Gérardmer. Les Caprices de l'Enfant Roi, c'est une comédie dramatique de Michel Leclerc avec Artus, Julia Piaton, Franck Dubosc. Et dans cette histoire, on va retrouver le futur Louis XIV qui est un jeune adolescent. Il va être pris en charge par D'Artagnan et Cyrano de Bergerac. Il sera caché dans la troupe de Molière. 2,9 c'est la note de la presse et 3,3 celle des spectateurs. Un film à voir à l'Entracte de Vanier et au Majestic à Remiremont. Au Majestic à Remiremont, il y a le film Kiara, princesse Inca que vous allez pouvoir retrouver. Film d'animation d'aventure réalisé par César Zellada. Il s'agit là d'un voyage initiatique. Dans le cadre du Little Film Festival, le festival d'animation pour les tout-petits, eh bien, il y a les nouvelles aventures de Gros Pois et Petits Pois à découvrir, toujours à Remiremont.
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0: Bonjour à tous. Alors, quelques conseils pour en savoir plus sur la tendance astrale du jour.
1: Bélier, vos relations avec les autres pourraient devenir plus faciles.
0: Taureau, une situation du passé semble ressurgir. Il faudra bien évidemment y faire face.
1: Gémeaux, vous avez un cœur de pierre, mais non. Simplement, vous ne savez pas toujours comment agir en amour.
0: Cancer, changez-vous les idées pour ne pas cumuler trop de fatigue.
1: Les lions, vous allez joindre l'utile à l'agréable et dépenser sans compter. J'en ai donc très agréable pour vous.
0: Vierge, Mars vous fait les yeux doux, ce qui vous remonte le moral et vous incite à cultiver des contacts stimulants.
1: Les balances, vos idées aujourd'hui sont dynamiques, claires et surtout efficaces.
0: Scorpion, vous ne savez pas trop où vous allez ou ce que vous voulez vraiment.
1: Les Sagittaires, quelques petits désaccords avec l'entourage. C'est avec vos proches et plus particulièrement votre famille que vous vous sentirez le mieux.
0: Capricorne, quelques tensions sont à craindre, ce qui va réduire votre sens de la diplomatie.
1: Les Verseaux, vous vous investissez avec passion dans vos loisirs, en vivant tout simplement l'instant présent, sans anticiper.
0: Enfin, Poissons, n'hésitez pas à dire et à faire ce qui vous fait plaisir. Bonne journée à tous. À demain pour un nouvel horoscope, nous fêterons Charlotte.
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1: L'actualité de ce jeudi. Après l'alerte sécheresse renforcée instaurée il y a 2 semaines, les Vosges passent cette fois en crise sécheresse dès ce jeudi. Une décision du préfet Blaise Gourtet suite au dernier relevé effectué sur les cours d'eau et nappes phréatiques. De nouvelles restrictions sont mises en place. S'il y avait déjà des mesures comme l'interdiction d'arrosage pour les particuliers, il y a désormais l'interdiction de laver son véhicule, y compris dans les stations de lavage. Les usages de l'eau non prioritaires sont interdits ou fortement limité pour les collectivités et entreprises. Toutes ces restrictions sont dans le détail de l'arrêté consultable sur le site de la préfecture. Nous vous en parlions hier, depuis le 9 juillet, 200 caravanes de la communauté des gens du voyage sont installées illégalement sur un terrain privé de Saint-Étienne. Le maire de la commune a organisé une réunion de concertation hier avec des représentants des voyageurs et le propriétaire des lieux. Il a été convenu que les caravanes devaient quitter le terrain dès ce vendredi et que l'exploitant agricole serait dédommagé. La préfecture des Vosges avait pris un arrêté obligeant la communauté à quitter les lieux. Et à propos des gens du voyage, le grand rassemblement Vie et Lumière, prévu à Damblin et qui devait réunir environ 12 000 personnes, devra se faire en dehors des Vosges. C'est ce qu'a précisé le ministre de l'Intérieur Laurent Munez hier en réponse au député Christophe Naegelen lors des questions au gouvernement. Sur la commune de Fauconcourt, près de Rambervillers, les élections de 3 adjoints avaient été invalidées par le tribunal administratif de Nancy pour absence de parité alternative. De nouvelles élections viennent donc d'avoir lieu et finalement ce sont 2 adjoints, une femme et un homme, qui ont été élus. Dans l'affaire Grégory, la chambre d'instruction de la cour d'appel de Dijon vient de définir que le délit d'association de malfaiteurs criminels pour lequel Jacqueline Jacob, la grande-tante de l'enfant tué en 1984, avait été mise en examen, est finalement prescrit. C'est en octobre dernier que la femme avait de nouveau été mise en examen dans cette sordide histoire qui traîne depuis plus de 42 ans. La prescription des faits signifie donc qu'elle ne peut plus être poursuivie pour ce motif. La femme soupçonnée d'être l'un des corbeaux ayant harcelé les parents du petit Grégory pourrait être remise en examen, cette fois pour crime d'enlèvement et assassinat ou complicité. Les résultats de nouvelles analyses en stylométrie sont attendus à propos de certains courriers. Affaire à suivre. Nous avons appris le décès d'Yvette Claude, née Grand-Claude, âgée de 80 ans. Ses obsèques seront célébrées vendredi à 10h30 en l'église de Saint-Maurice. Aujourd'hui sont célébrées les obsèques de Claude Humbert, âgée de 86 ans à 10h en l'église de Pouxeux. Les obsèques de Roland Crestet, âgé de 84 ans, prévues à 11h au funérarium de Vanier. Les obsèques de Viviane Baptiste, née Camera, âgée de 68 ans, sont célébrées à 14h30 à l'église de Saulsur. Le sport avec la Coupe du Monde de foot. En demi-finale hier, l'Angleterre a été battue par l'Argentine 1-2. Le match pour la 3e place opposera donc samedi la France à l'Angleterre à 23h. Et la finale prévue pour dimanche à 21h, ce sera Espagne-Argentine. Le Tour de France hier arrivé au sprint avec la victoire du Norvégien Søren Sarenjold. Le Slovène Tadej Pogacar reste en jaune. Aujourd'hui, Nevers-Magny-Cours, Chalon-sur-Saône. Et le Tour, je vous le rappelle, arrive dans les Vosges pour vendredi et samedi avec 2 fois le ballon d'Alsace au programme. La météo pour ce jeudi, soleil, nuages et orages. Il fera lourd et jusqu'à 32 degrés. Vendredi, pluie et orages, les températures descendent de 17 à 24 degrés. Et à partir de samedi et au moins jusqu'à lundi, on aura un temps sec avec des températures agréables autour des 25 degrés en journée.
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2: J'ai remé Pays des Lacs, la Bresse et Vallée de la Moselotte. Voici les infos pour les jours qui viennent, un petit peu plus loin même. Alors, à noter qu'évidemment, toutes les manifestations qui ont des feux, hein, comme les feux d'artifice ou les feux de Saint-Jean, sont supprimés. Fêtons la bio, Gérard, mais ça va être plus calme. Ça, c'est le 14 juillet, donc ce mardi. Place de l'église de 10h à 18h, plutôt place du vieux Gérardmer, mais c'est pareil. Producteurs bio, locaux, artisans, buvettes, restauration bio, et avec les associations animation, conférences, il y aura un petit peu de tout lors de ces journées. Inauguration à 13h, départ du stand du groupe des agrobiologistes 88 à 13h45, notre montagne en 2030 glorieuse, 14h salle des armes, spectacle historique, une histoire sans fin, et à 16h15 à la salle des armes, conférence, une agriculture robuste pour notre montagne, et toute la journée de 10h à 18h, le marché, les fresques participatives, le rallye découverte au public, atelier maquillage, prix libre et animation musicale, restauration et buvette bio locale. Alors, à noter aussi, mais ça c'est plus loin de chez nous, mais c'est tout de même passionnant, puisque c'est samedi 18 juillet, le parc Sigoland, qui sera exceptionnellement ouvert de 10h à 22h, avec une multitude d'animations au programme, sans oublier l'espace aquatique pour se rafraîchir, les nouveautés gourmandes de Sigo Plage et le grand retour de Swing King au cirque Joubineau. Donc rendez-vous au Sea Park Sigoland à Kinsheim en Alsace. Cet été, ça bouge au complexe aquatique de la Bresse, Aquagym Mystère tous les lundis de 18h à 19h, parcours aquatique tous les mercredis, ludiques et éducatifs de 10h à 18h, cours d'aquagym également de 12h30 à 13h30 tous les jeudis pour faire le plein d'énergie et à la pause déjeuner. Et la piscine, elle est ouverte, hein, autant le 14 juillet, elle est aussi le 15 août. Plaisir, détente, sport, convivialité, c'est tout l'été à la Bresse, nous écrit-on. Et plongée vers la confiance, jusqu'au 24 juillet de 11h à 12h, destination des adultes au complexe aquatique de la Bresse, de 13h30 à 14h30, à destination des enfants de 6 à 13 ans à la piscine intercommunale de Vanier, c'est gratuit. Sur réservation à la Bresse 03 29 26 21 20, à Vanier 03 29 24 74 01.
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1: Dominique du food truck Pizza Selvatico va prendre sa retraite et il est à la recherche d'un remplaçant ou d'un repreneur pour assurer la continuité de l'activité. Vous pouvez donc, si cela vous intéresse, contacter le 07 83 38 00 49. 07 83 38 00 49. Le quotidien Vosges Matin est à la recherche d'un distributeur de journaux avec statut indépendant de vendeur colporteur de presse. C'est pour travailler sur le secteur de Ramonchamp et Le Tillot. Livraison du journal quotidienne pour les clients abonnés. Il faut être disponible de 2 à 3 heures tôt le matin et posséder un véhicule. La municipalité de Rue est à la recherche d'un agent périscolaire de restauration. C'est un CDD de 6 mois à temps partiel qui vous est proposé. On vous demande au moins 12 mois d'expérience pour postuler. L'entreprise 1083 de Rue-sur-Moselle, spécialisée dans la fabrication de jeans, est à la recherche d'un couturier ou couturière. C'est pour un CDD de 3 mois à 35 heures par semaine. Un poste à pourvoir dès le 7 septembre. Et c'est ouvert aux débutants. La communauté de communes des Hauts-de-Vosges vous propose un poste d'agent de réseau d'eau potable sur Saulsur, un CDD de 6 mois à 35 heures par semaine. Alors il faut posséder le permis B, avoir des connaissances également en informatique, titulaire d'un CAP-BEP dans le domaine de la plomberie. Le slalom La Belle Montagne de la Bresse est à la recherche d'un comptable pour un contrat à durée déterminée de 18 mois à 38 heures par semaine. 3 ans d'expérience sont requis, formation bac plus 2 ou équivalent en comptabilité. Les cheminées RVG1 situées à Remiremont sont à la recherche d'un technicien d'entretien ramonnage. C'est un poste en CDI à 35 heures par semaine. C'est ouvert aux débutants titulaires du permis. Sur la commune d'Arches, vous allez pouvoir effectuer un contrat d'apprentissage avec CDD de 12 mois à 35 heures par semaine en tant qu'acheteur junior. Et cette offre est proposée aux débutants. À Eloy, il y a un formateur en exploitation de transport qui est recherché. Un poste en CDI à 35 heures par semaine. Expérience confirmée en exploitation de transport d'au moins 5 ans. Iveco Est à Saint-Nabor est à la recherche d'un mécanicien technicien poids lourd et véhicule utilitaire. Poste en CDI à 35 heures par semaine. Ouvert aux débutants, il faut être également titulaire du permis pour postuler. À Gérardmer, il y a un poste de collaborateur comptable qui vous est proposé. C'est un CDI à 35 heures par semaine, ouvert aux débutants qui maîtrisent les logiciels comptables.
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1: Les cuivres au Tillau sont ouvertes tous les jours en ce moment de 10h à 19h, avec également des nocturnes pendant les vacances. Les mercredis sur les pas des mineurs d'autrefois, les jeudis contes et légendes de la mine à nuit entrée, et les vendredis à la découverte des chauves-souris. Vous pouvez donc réserver à chaque fois pour ces différentes visites 03 29 25 03 33. Plus d'infos sur le site hautemine.com. C'est à partir de ce jeudi 16 juillet que débute la saison estivale du Théâtre du Peuple à Bussan. Et jusqu'au 28 août, vous allez pouvoir retrouver la grande pièce de cet été, Héritier des Brumes, la folle histoire du Théâtre du Peuple. Une grande saga en feuilleton de 6 épisodes sur toute la journée avec des pauses. Et vous retrouverez également les vendredis les éphémères. Alors pour les infos et les réservations, c'est sur le site théâtredupeuple.com, le théâtre que vous pouvez également visiter chaque dimanche. Les rues en fête au Tillau sont de retour. La première, c'est pour ce jeudi. Et chaque jeudi, vous en retrouverez jusqu'au 20 août, avec à chaque fois de nombreuses animations, marché camelot devant la mairie. Et donc, au programme de ce jeudi, vous allez pouvoir retrouver les groupes Six Spirits, La Friche et le Chauve, Karma, Lorenzo. Il y aura également la buvette du CST, Voiture est en folie, et puis un atelier de maquillage. Et puis à l'occasion de ces jeudis en fête, il y a aussi quelques commerces qui sont ouverts et puis les bars vous proposent également des concerts. Chaque jeudi de cet été, eh bien, il y a le tissage en famille proposé au musée du textile de Ventron. À chaque fois, le rendez-vous est fixé à 14h30 avec visite du musée adapté pour tous, mise en route des machines et atelier de tissage pour les enfants. Vous aurez toutes les infos en allant sur le site musée.ventron.fr. Et pour cette fin de semaine, gros événement avec le passage du Tour de France chez nous. Alors vendredi tout d'abord, vous allez pouvoir suivre le Tour sur un écran géant au Tillau à 11h30 dans le parc du Musée des Mines avec boutique officielle. La caravane bien sûr, elle est prévue pour 15h22, passage des coureurs à 16h44 avec aussi un stand sur le thème de la banane de Guadeloupe et de Martinique. Buvette et restauration proposée par le CST. Des animations proposées également du côté de Saint-Maurice pour le vendredi et le samedi, puisque les cyclistes passeront deux fois là-bas avec le ballon d'Alsace. Il y aura plusieurs buvettes disposées le long du parcours. Alors pour le vendredi à Saint-Maurice, la caravane est prévue pour 15h et les coureurs à 16h50. Et puis pour le samedi, la caravane passera à 13h35 et les coureurs à 15h36. Blocage des routes une heure avant le passage de la caravane. Et puis les routes seront réouvertes petit à petit après le passage du dernier coureur. Il y aura également des animations du côté de Bussan pour le samedi. Et là, ce sera Hall de la Mouline avec la projection sur grand écran. Des ateliers sport également avec aussi de quoi boire un coup et se restaurer.
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8: Gérard May, Pays des Lacs, de la Bresse et Vallée de la Moselotte. Voici les infos pour les jours qui viennent, un petit peu plus loin même. Alors, à noter qu'évidemment, toutes les manifestations qui ont des feux, hein, comme les feux d'artifice ou les feux de Saint-Jean, elles sont supprimées. Fêtons la bio, Gérard May, ça va être plus calme. Ça, c'est le 14 juillet, donc ce mardi. Place de l'église de 10h à 18h, plutôt place du vieux Gérard May, mais c'est pareil. Producteurs bio, locaux, artisans, buvettes, restauration bio, et avec les associations animation, conférences, enfin, il y aura un petit peu de tout lors de ces journées. Inauguration à 13h, départ du stand du groupe des agrobiologistes 88 à 13h45, notre montagne en 2030 glorieuse, 14h salle des armes, spectacle historique, une histoire sans fin, et à 16h15 à la salle des armes, conférence, une agriculture robuste pour notre montagne, et toute la journée de 10h à 18h, le marché, les fresques participatives, le rallye découverte au public, atelier maquillage, prix libre et animation musicale, restauration et buvette bio locale. Alors, à noter aussi, mais ça c'est plus loin de chez nous, mais c'est tout de même passionnant, puisque c'est samedi 18 juillet, le parc Sigoland, qui sera exceptionnellement ouvert de 10h à 22h, avec une multitude d'animations au programme, sans oublier l'espace aquatique pour se rafraîchir, les nouveautés gourmandes de Sigo Plage et le grand retour de Swing King au cirque Joubineau. Donc rendez-vous au Parc Sigoland à Kinsheim en Alsace. Cet été, ça bouge au complexe aquatique de la Bresse, Aquagym Mystère, tous les lundis de 18h à 19h. Parcours aquatique tous les mercredis, ludiques et éducatifs de 10h à 18h. Cours d'aquagym également de 12h30 à 13h30 tous les jeudis pour faire le plein d'énergie et à la pause déjeuner. Et la piscine, elle est ouverte, hein, autant le 14 juillet, elle est aussi le 15 août. Plaisir, détente, sport, convivialité, c'est tout l'été à la Bresse, nous écrit-on. Et plongée vers la confiance jusqu'au 24 juillet de 11h à 12h, destination des adultes au complexe aquatique de la Bresse, de 13h30 à 14h30, à destination des enfants de 6 à 13 ans à la piscine intercommunale de Vanier, c'est gratuit. Sur réservation à la Bresse 03 29 26 21 20, à Vanier 03 29 24 74 01.
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1: Dominique du food truck Pizza Selvatico va prendre sa retraite et il est à la recherche d'un remplaçant ou d'un repreneur pour assurer la continuité de l'activité. Vous pouvez donc, si cela vous intéresse, contacter le 07 83 38 00 49. 07 83 38 00 49. Le quotidien Vosges Matin est à la recherche d'un distributeur de journaux avec statut indépendant de vendeur colporteur de presse. C'est pour travailler sur le secteur de Ramonchamp et Le Tillot. Livraison du journal quotidienne pour les clients abonnés. Il faut être disponible de 2 à 3 heures tôt le matin et posséder un véhicule. La municipalité de Rue est à la recherche d'un agent périscolaire de restauration. C'est un CDD de 6 mois à temps partiel qui vous est proposé. On vous demande au moins 12 mois d'expérience pour postuler. L'entreprise 1083 de Rue-sur-Moselle, spécialisée dans la fabrication de jeans, est à la recherche d'un couturier ou couturière. C'est pour un CDD de 3 mois à 35 heures par semaine. Un poste à pourvoir dès le 7 septembre. Et c'est ouvert aux débutants. La communauté de communes des Hauts-de-Vosges vous propose un poste d'agent de réseau d'eau potable sur Saulsur, un CDD de 6 mois à 35 heures par semaine. Alors il faut posséder le permis B, avoir des connaissances également en informatique, titulaire d'un CAP-BEP dans le domaine de la plomberie. Le slalom La Belle Montagne de la Bresse est à la recherche d'un comptable pour un contrat à durée déterminée de 18 mois à 38 heures par semaine. 3 ans d'expérience sont requis, formation bac plus 2 ou équivalent en comptabilité. Les cheminées RVG1 situées à Remiremont sont à la recherche d'un technicien d'entretien ramonage. C'est un poste en CDI à 35 heures par semaine. C'est ouvert aux débutants titulaires du permis. Sur la commune d'Arches, vous allez pouvoir effectuer un contrat d'apprentissage avec CDD de 12 mois à 35 heures par semaine en tant qu'acheteur junior. Et cette offre est proposée aux débutants. À Eloy, il y a un formateur en exploitation de transport qui est recherché. Un poste en CDI à 35 heures par semaine. Expérience confirmée en exploitation de transport d'au moins 5 ans. Iveco Est à Saint-Nabord est à la

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6: Il est tout juste midi et demi.
7: L'actualité de ce jeudi. Après l'alerte sécheresse renforcée instaurée il y a deux semaines, les Vosges passent cette fois en crise sécheresse dès ce jeudi. Une décision du préfet Blaise Gourtais suite au dernier relevé effectué sur les cours d'eau et nappes phréatiques. De nouvelles restrictions sont mises en place. S'il y avait déjà des mesures comme l'interdiction d'arrosage pour les particuliers, il y a désormais l'interdiction de laver son véhicule, y compris dans les stations de lavage. Les usages de l'eau non prioritaires sont interdits ou fortement limité pour les collectivités et entreprises. Toutes ces restrictions sont dans le détail de l'arrêté consultable sur le site de la préfecture. Nous vous en parlions hier, depuis le 9 juillet, 200 caravanes de la communauté des gens du voyage sont installées illégalement sur un terrain privé de Saint-Étienne. Le maire de la commune a organisé une réunion de concertation hier avec des représentants des voyageurs et le propriétaire des lieux. Il a été convenu que les caravanes devaient quitter le terrain dès ce vendredi et que l'exploitant agricole serait dédommagé. La préfecture des Vosges avait pris un arrêté obligeant la communauté à quitter les lieux. Et à propos des gens du voyage, le grand rassemblement Vie et Lumière, prévu à Damblin et qui devait réunir environ 12 000 personnes, devra se faire en dehors des Vosges. C'est ce qu'a précisé le ministre de l'Intérieur Laurent Munez hier en réponse au député Christophe Naegelen lors des questions au gouvernement. Sur la commune de Fauconcourt, près de Rambervillers, les élections de trois adjoints avaient été invalidées par le tribunal administratif de Nancy pour absence de parité alternative. De nouvelles élections viennent donc d'avoir lieu et finalement ce sont deux adjoints, une femme et un homme, qui ont été élus. Dans l'affaire Grégory, la chambre d'instruction de la cour d'appel de Dijon vient de définir que le délit d'association de malfaiteurs criminels pour lequel Jacqueline Jacob, la grande-tante de l'enfant tué en 1984, avait été mise en examen, est finalement prescrit. C'est en octobre dernier que la femme avait de nouveau été mise en examen dans cette sordide histoire qui traîne depuis plus de 42 ans. La prescription des faits signifie donc qu'elle ne peut plus être poursuivie pour ce motif. La femme soupçonnée d'être l'un des corbeaux ayant harcelé les parents du petit Grégory pourrait être remise en examen, cette fois pour crime d'enlèvement et assassinat ou complicité. Les résultats de nouvelles analyses en stylométrie sont attendus à propos de certains courriers. Affaire à suivre. Nous avons appris le décès d'Yvette Claude, née Grand Claude, âgée de 80 ans. Ses obsèques seront célébrées vendredi à 10h30 en l'église de Saint-Maurice. Aujourd'hui sont célébrées les obsèques de Claude Humbert, âgé de 86 ans, à 10h en l'église de Pouxeux. Les obsèques de Roland Crestet, âgé de 84 ans, prévues à 11h au funérarium de Vanier. Les obsèques de Viviane Baptiste, née Camara, âgée de 68 ans, sont célébrées à 14h30 à l'église de Saulsur. Le sport avec la Coupe du Monde de foot. En demi-finale hier, l'Angleterre a été battue par l'Argentine 1-2. Le match pour la troisième place opposera donc samedi la France à l'Angleterre à 23h. Et la finale prévue pour dimanche à 21h, ce sera Espagne-Argentine. Le Tour de France hier arrivé au sprint avec la victoire du Norvégien Søren Sarenjold. Le Slovène Tadej Pogacar reste en jaune. Aujourd'hui, 9h-Magny-Cours, Chalon-sur-Saône. Et le Tour, je vous le rappelle, arrive dans les Vosges pour vendredi et samedi avec deux fois le Ballon d'Alsace au programme. La météo pour ce jeudi, soleil, nuages et orages. Il fera lourd et jusqu'à 32 degrés. Vendredi, pluie et orages, les températures descendent hein, de 17 à 24 degrés. Et à partir de samedi et au moins jusqu'à lundi, on aura un temps sec avec des températures agréables autour des 25 degrés en journée.
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1: Des gros événements cinéma de cet été, c'est l'Odyssée, le peplum signé Christopher Nolan, un film dans lequel on retrouve Matt Damon, Tom Holland, Anne Hathaway, Robert Pattinson et bien d'autres. Ulysse, le légendaire roi grec d'Ithaque, entreprend un long et périlleux voyage de retour après la guerre de Troie. On va donc suivre ses aventures avec les êtres mythiques, les cyclopes, Polyphène, les sirènes, la sorcière Circé, une épopée à vivre en IMAX pour les cinémas équipés. Et les spectateurs qui l'ont déjà vu l'ont noté 3,1 sur 5 sur Allociné. On nous promet des scènes épiques avec des acteurs au sommet de leur forme et un visuel époustouflant. Alors, si vous voulez voir l'Odyssée, eh bien, vous avez rendez-vous aux variétés du Tillot, au Majestic de Remiremont ou encore au cinéma du Casino à Gérardmer. À Remiremont, au Majestic ainsi qu'au cinéma de la MCL de Gérardmer, découvrez The Christophers, une comédie dramatique signée Steven Soderbergh avec Ian McKellen, Michaela Cohen, James Corden également. L'histoire, c'est celle d'un artiste majeur du pop art londonien qui n'a plus peint depuis des décennies et ses enfants, avides d'héritage, engagent une ex-faussaire. Sa mission sera de finir 8 toiles achevées, les Christophers, afin d'en tirer fortune. Et c'est un film qui a reçu les notes de 3,6 pour la presse et 3,4 pour les spectateurs. Alors sachez que cette semaine, vous allez pouvoir voir ou revoir le documentaire de Nicolas Vanier, Le Chant des Forêts, documentaire césarisé. Alors il sera projeté au grand écran à la Bresse, également à l'Entracte de Vanier, puis aussi à la MCL de Gérardmer. Les Caprices de l'Enfant Roi, c'est une comédie dramatique de Michel Leclerc avec Artus, Julia Piaton, Franck Dubosc. Et dans cette histoire, on va retrouver le futur Louis XIV qui est un jeune adolescent. Il va être pris en charge par D'Artagnan et Cyrano de Bergerac. Il sera caché dans la troupe de Molière. 2,9 c'est la note de la presse et 3,3 celle des spectateurs. Un film à voir à l'Entracte de Vanier et au Majestic à Remiremont. Au Majestic à Remiremont, il y a le film Kiara, princesse Inca que vous allez pouvoir retrouver. Film d'animation d'aventure réalisé par César Zellada. Il s'agit là d'un voyage initiatique. Dans le cadre du Little Film Festival, le festival d'animation pour les tout-petits, eh bien, il y a les nouvelles aventures de Gros Pois et Petits Pois à découvrir, toujours à Remiremont.
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1: L'actualité de ce jeudi. Après l'alerte sécheresse renforcée instaurée il y a deux semaines, les Vosges passent cette fois en crise sécheresse dès ce jeudi. Une décision du préfet Blaise Gourtais suite au dernier relevé effectué sur les cours d'eau et nappes phréatiques. De nouvelles restrictions sont mises en place. S'il y avait déjà des mesures comme l'interdiction d'arrosage pour les particuliers, il y a désormais l'interdiction de laver son véhicule, y compris dans les stations de lavage. Les usages de l'eau non prioritaires sont interdits ou fortement limité pour les collectivités et entreprises. Toutes ces restrictions sont dans le détail de l'arrêté consultable sur le site de la préfecture. Nous vous en parlions hier, depuis le 9 juillet, 200 caravanes de la communauté des gens du voyage sont installées illégalement sur un terrain privé de Saint-Étienne. Le maire de la commune a organisé une réunion de concertation hier avec des représentants des voyageurs et le propriétaire des lieux. Il a été convenu que les caravanes devaient quitter le terrain dès ce vendredi et que l'exploitant agricole serait dédommagé. La préfecture des Vosges avait pris un arrêté obligeant la communauté à quitter les lieux. Et à propos des gens du voyage, le grand rassemblement Vie et Lumière, prévu à Damblin et qui devait réunir environ 12 000 personnes, devra se faire en dehors des Vosges. C'est ce qu'a précisé le ministre de l'Intérieur Laurent Munez hier en réponse au député Christophe Naegelen lors des questions au gouvernement. Sur la commune de Fauconcourt, près de Rambervillers, les élections de trois adjoints avaient été invalidées par le tribunal administratif de Nancy pour absence de parité alternative. De nouvelles élections viennent donc d'avoir lieu et finalement ce sont deux adjoints, une femme et un homme, qui ont été élus. Dans l'affaire Grégory, la chambre d'instruction de la cour d'appel de Dijon vient de définir que le délit d'association de malfaiteurs criminels pour lequel Jacqueline Jacob, la grande tante de l'enfant tué en 1984, avait été mise en examen, est finalement prescrit. C'est en octobre dernier que la femme avait de nouveau été mise en examen dans cette sordide histoire qui traîne depuis plus de 42 ans. La prescription des faits signifie donc qu'elle ne peut plus être poursuivie pour ce motif. La femme soupçonnée d'être l'un des corbeaux ayant harcelé les parents du petit Grégory pourrait être remise en examen, cette fois pour crime d'enlèvement et assassinat ou complicité. Les résultats de nouvelles analyses en stylométrie sont attendus à propos de certains courriers. Affaire à suivre. Nous avons appris le décès d'Yvette Claude, née Grand Claude, âgée de 80 ans. Ses obsèques seront célébrées vendredi à 10h30 en l'église de Saint-Maurice. Aujourd'hui sont célébrées les obsèques de Claude Humbert, âgée de 86 ans à 10h en l'église de Pouxeux. Les obsèques de Roland Crestet, âgé de 84 ans, prévues à 11h au funérarium de Vanier. Les obsèques de Viviane Baptiste, née Camara, âgée de 68 ans, sont célébrées à 14h30 à l'église de Saulsure. Le sport avec la Coupe du Monde de foot. En demi-finale hier, l'Angleterre a été battue par l'Argentine 1-2. Le match pour la troisième place opposera donc samedi la France à l'Angleterre à 23h. Et la finale prévue pour dimanche à 21h, ce sera Espagne-Argentine. Le Tour de France hier arrivé au sprint avec la victoire du Norvégien Søren Sarenjold. Le Slovène Tadej Pogacar reste en jaune. Aujourd'hui, Nevers-Magny-Cours, Chalon-sur-Saône. Et le Tour, je vous le rappelle, arrive dans les Vosges pour vendredi et samedi avec deux fois le ballon d'Alsace au programme. La météo pour ce jeudi, soleil, nuages et orages. Il fera lourd et jusqu'à 32 degrés. Vendredi, pluie et orages, les températures descendent de 17 à 24 degrés. Et à partir de samedi et au moins jusqu'à lundi, on aura un temps sec avec des températures agréables autour des 25 degrés en journée.
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1: Cet été, vous avez rendez-vous au Théâtre du Peuple à Bussan pour découvrir la pièce Héritier des Brumes. La folle histoire du Théâtre du Peuple, c'est une grande saga feuilleton proposée en 6 épisodes à découvrir sur la journée. Ce sera donc du 16 juillet jusqu'au 28 août. Il y aura également les vendredis du 24 juillet jusqu'au 21 août, les éphémères, programmation pluridisciplinaire, artistique et festive. Avec également les visites possibles du Théâtre du Peuple les dimanches, vous pouvez vous renseigner, faire vos réservations en allant sur le site théâtredupeuple.com. Les marchés d'été vous sont proposés à Bussan tous les mardis de 17h à 21h, Hall de la Moline, et c'est jusqu'au 25 août. Sur place, c'est bien différentes thématiques avec buvettes et restaurations, puis de nombreux exposants pour découvrir leur savoir-faire. Les vendredis à Ferdru, en juillet et en août, il y a les marchés nocturnes des producteurs locaux proposés par l'Association des producteurs des Hautes-Vosges. Rendez-vous à chaque fois au Rucher de la Colline entre 17h et 21h avec de nombreux exposants, producteurs, buvettes et restaurations sur place. La Société des Fêtes de Bussan organise des concours de pétanque en doublette cet été, place de la Mouline, à chaque fois les vendredis. Les inscriptions seront possibles à partir de 13h30, 3€ par joueur, ça sera ouvert à tous, avec également une buvette. Au Tio, vous allez pouvoir retrouver les jeudis en fête du 16 juillet jusqu'au 20 août. De nombreuses animations à chaque fois, marché, camelot devant la mairie chaque jeudi et puis ambiance festive bien évidemment. Des événements qui vous seront proposés à chaque fois en entrée libre de 20h à 23h. Au Tio, découvrez les mines de cuivre et des ducs de Lorraine puisqu'elles sont ouvertes tous les jours de 10h à 19h. Il y a également des nocturnes proposées cet été à partir de 20h30. Alors les mercredis sur les pas des mineurs d'autrefois, les jeudis contes et légendes de la mine nuit entrée et puis les vendredis à la découverte des chauves-souris. Alors pour chacune de ces visites, il faut réserver. Vous pouvez donc contacter le 03 29 25 03 33. Vous pouvez vous rendre au musée des Hautes-Mines, 47 rue de la Gare, au Tio, ou encore vous rendre sur le site hautesmines.com. Chaque dimanche, vous pouvez découvrir Fraisse Mini-Train, une autre manière de découvrir l'univers ferroviaire d'antan, un réseau accessible à tous. C'est au 28 bis rue de Lorraine à Fraisse-sur-Moselle, avec une entrée à 2,50€ le ticket. À chaque fois, ce sera de 14h à 18h. Et si vous souhaitez plus d'infos, rendez-vous sur le site fraisseminitrain.fr. Tous les jeudis de cet été, en juillet et en août, il y a les jeudis tissage en famille au musée du textile de Ventron à partir de 14h30. Des visites du musée adaptées à tous avec mise en route des machines et ateliers de tissage pour les enfants. Toutes les infos sont sur le site musée.ventron.fr. Au chalet de la Beuille à Rue-sur-Moselle, découvrez la 7e exposition photo « La nature en grand » proposée tout cet été et même jusqu'au 15 novembre. C'est une exposition gratuite et en extérieur. Flânerie en images, c'est une exposition à ciel ouvert à découvrir à Bussan tous les jours jusqu'au 30 septembre avec l'association Entre Gens. Vous allez pouvoir retrouver des photos, peintures, scènes de vie, une balade artistique à faire gratuitement sur les secteurs de la Mouline, du Casino, du Square Maurice Potcher, de l'église ou encore de la mairie.
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4: 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Cet été, les horaires changent à la médiathèque. 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
6: De cuivre au TIO sont ouvertes tous les jours en ce moment de 10h à 19h avec également des nocturnes pendant les vacances, les mercredis sur les pas des mineurs d'autrefois, les jeudis contes et légendes de la mine à nuit entrée et les vendredis à la découverte des chauves-souris. Vous pouvez donc réserver à chaque fois pour ces différentes visites 03 29 25 03 33. Plus d'infos sur le site hautemine.com. C'est à partir de ce jeudi 16 juillet que débute la saison estivale du Théâtre du Peuple à Bussan. Et jusqu'au 28 août, vous allez pouvoir retrouver la grande pièce de cet été, Héritier des Brumes, la folle histoire du Théâtre du Peuple. Une grande saga en feuilleton de 6 épisodes sur toute la journée avec des pauses. Et vous retrouverez également les vendredis les éphémères. Alors pour les infos et les réservations, c'est sur le site théâtredupeuple.com, le théâtre que vous pouvez également visiter chaque dimanche. Les rues en fête au Tillot sont de retour. La première, c'est pour ce jeudi. Et chaque jeudi, vous en retrouverez jusqu'au 20 août avec à chaque fois de nombreuses animations, marché camelot devant la mairie. Et donc, au programme de ce jeudi, vous allez pouvoir retrouver les groupes Six Spirit, La Friche et le Chauve, Karma, Lorenzo. Il y aura également la buvette du CST, Voiture est en folie et puis un atelier de maquillage. Et puis à l'occasion de ces jeudis en fête, il y a aussi quelques commerces qui sont ouverts et puis les bars vous proposent également des concerts. Chaque jeudi de cet été, eh bien, il y a le tissage en famille proposé au musée du textile de Ventron. À chaque fois, le rendez-vous est fixé à 14h30 avec visite du musée adapté pour tous, mise en route des machines et atelier de tissage pour les enfants. Vous aurez toutes les infos en allant sur le site musée.ventron.fr. Et pour cette fin de semaine, gros événement avec le passage du Tour de France chez nous. Alors vendredi tout d'abord, vous allez pouvoir suivre le Tour sur un écran géant au Tillot à 11h30 dans le parc du Musée des Mines avec boutique officielle. La caravane bien sûr, elle est prévue pour 15h22, passage des coureurs à 16h44 avec aussi un stand sur le thème de la banane de Guadeloupe et de Martinique. Buvette et restauration proposée par le CST. Des animations proposées également du côté de Saint-Maurice pour le vendredi et le samedi puisque les cyclistes passeront deux fois là-bas avec le ballon d'Alsace. Il y aura plusieurs buvettes disposées le long du parcours. Alors pour le vendredi à Saint-Maurice, la caravane est prévue pour 15h et les coureurs à 16h50. Et puis pour le samedi, la caravane passera à 13h35 et les coureurs à 15h36. Blocage des routes une heure avant le passage de la caravane. Et puis les routes seront réouvertes petit à petit après le passage du dernier coureur. Il y aura également des animations du côté de Bussan pour le samedi. Et là, ce sera Hall de la Mouline avec la projection sur grand écran. Des ateliers sport également avec aussi de quoi boire un coup et se restaurer.
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1: J'ai pas tout compris. Est-ce qu'on pourra répéter ce qu'on attend de moi? Non, j'ai dû être distrait, j'ai rien vu passer. J'ai pas loupé, je sais pas, un signe du ciel ou du destin? Quelque chose qui disait, c'est par là, t'inquiète, tout va bien. Enfin, vous comprenez, je dis ce qui me vient, ça peut tout aussi bien ressembler à un dictionnaire ou un panneau publicitaire. Un truc céleste qui brille, quoi. Parce que ça devient urgent, là. J'ai besoin d'air, et je trouve pas comment ouvrir les fenêtres à l'univers. Me faites pas croire que je suis le seul avec ce truc mélancolique qui grogne sur le palier, qui bouffe dans mon assiette, et qui pisse sur les fleurs quand je vais me promener. Enfin, en plus, je crois que c'est pas le mien. On a dû me le prêter, et il est pas à ma taille, j'ai l'air d'un con. Je flotte dedans comme un enfant qui porte le pull de ses darons, c'est pour ça. Je crois qu'on a dû se gourer au service des solitudes. Ils ont cru que j'étais deux, les numéros étaient collés, c'est pas grave. Mais si on pouvait m'indiquer où ça se balance le mal d'exister qu'on a en trop. Un service client, peut-être même un numéro. Allez, passez-moi le délégué, le responsable, le manager. J'ai deux, trois trucs à lui dire. Y a combien de cœurs sur répondeur ?

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1: Attendez, attendez, comment ça je peux pas faire demi-tour? Non, j'ai pas reçu l'info, non? Faut quoi, un visa? Un vaccin contre la nostalgie pour revenir sur ses pas? Parce que j'en reviens de là-bas, en fait, c'est là où j'ai grandi. L'avenir, je connais pas, je suis venu ici en touriste pour visiter. Ah, c'est super, bravo. Un peu triste la déco, mais je vous laisse gérer. Comment ça, la sortie définitive? C'est ma vie ou un vigile de fin de soirée? Laissez-moi passer. Vous comprenez pas?

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20: Cet été, vous avez rendez-vous au Théâtre du Peuple à Bussan pour découvrir la pièce Héritier des Brumes, la folle histoire du Théâtre du Peuple. C'est une grande saga feuilleton proposée en 6 épisodes à découvrir sur la journée. Ce sera donc du 16 juillet jusqu'au 28 août. Il y aura également les vendredis du 24 juillet jusqu'au 21 août, les éphémères, programmation pluridisciplinaire, artistique et festive, avec également les visites possibles du Théâtre du Peuple les dimanches. Vous pouvez vous renseigner, faire vos réservations en allant sur le site théâtredupeuple.com. Les marchés d'été vous sont proposés à Bussan. tous les mardis de 17h à 21h, Hall de la Moline. Et c'est jusqu'au 25 août. Sur place, eh bien, différentes thématiques avec buvettes et restaurations, puis de nombreux exposants pour découvrir leur savoir-faire. Les vendredis à Ferdru, en juillet et en août, il y a les marchés nocturnes des producteurs locaux proposés par l'Association des producteurs des Hautes-Vosges. Rendez-vous à chaque fois au Rucher de la Colline entre 17h et 21h avec de nombreux exposants, producteurs, buvettes et restaurations sur place. La Société des Fêtes de Bussan organise des concours de pétanque en doublette cet été. Place de la Mouline, à chaque fois les vendredis. Les inscriptions seront possibles à partir de 13h30. 3€ par joueur, ça sera ouvert à tous, avec également une buvette. Au Tio, vous allez pouvoir retrouver les jeudis en fête du 16 juillet jusqu'au 20 août. De nombreuses animations à chaque fois, marché, camelot devant la mairie chaque jeudi, et puis ambiance festive bien évidemment. Des événements qui vous seront proposés à chaque fois en entrée libre de 20h à 23h. Au Tio, découvrez les mines de cuivre et des ducs de Lorraine, puisqu'elles sont ouvertes tous les jours de 10h à 19h. Il y a également des nocturnes proposées cet été à partir de 20h30. Alors les mercredis, sur les pas des mineurs d'autrefois. Les jeudis, contes et légendes de la mine nuit entrée. Et puis les vendredis, à la découverte des chauves-souris. Alors pour chacune de ces visites, il faut réserver. Vous pouvez donc contacter le 03 29 25 03 33. Vous pouvez vous rendre au musée des Hautes Mines, 47 rue de la Gare, au Tio, ou encore vous rendre sur le site hautemines.com. Chaque dimanche, vous pouvez découvrir Fraisse Mini Train, une autre manière de découvrir l'univers ferroviaire d'antan, un réseau accessible à tous. C'est au 28 bis rue de Lorraine à Fraisse-sur-Moselle, avec une entrée à 2,50€ le ticket. À chaque fois, ce sera de 14h à 18h. Et si vous souhaitez plus d'infos, rendez-vous sur le site fraisseminitrain.fr. Tous les jeudis de cet été, en juillet et en août, il y a les jeudis tissage en famille au musée du textile de Ventron à partir de 14h30. Des visites du musée adaptées à tous avec mise en route des machines et ateliers de tissage pour les enfants. Toutes les infos sont sur le site musée.ventron.fr. Au chalet de la Beuille à Rue-sur-Moselle, découvrez la 7e exposition photo « La nature en grand » proposée tout cet été et même jusqu'au 15 novembre. C'est une exposition gratuite et en extérieur. Flânerie en images, c'est une exposition à ciel ouvert à découvrir à Bussan tous les jours jusqu'au 30 septembre avec l'association Entre gens. Vous allez pouvoir retrouver des photos, peintures, scènes de vie, une balade artistique à faire gratuitement sur les secteurs de la Mouline, du Casino, du Square Maurice Potcher, de l'église ou encore de la mairie.
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1: Les mines de cuivre au TIO sont ouvertes tous les jours en ce moment de 10h à 19h, avec également des nocturnes pendant les vacances. Les mercredis sur les pas des mineurs d'autrefois, les jeudis contes et légendes de la mine à nuit entrée, et les vendredis à la découverte des chauves-souris. Vous pouvez donc réserver à chaque fois pour ces différentes visites 03 29 25 03 33. Plus d'infos sur le site hautemine.com. C'est à partir de ce jeudi 16 juillet que débute la saison estivale du Théâtre du Peuple à Bussan. Et jusqu'au 28 août, vous allez pouvoir retrouver la grande pièce de cet été, Héritier des Brumes, la folle histoire du Théâtre du Peuple. Une grande saga en feuilleton de 6 épisodes sur toute la journée avec des pauses. Et vous retrouverez également les vendredis les éphémères. Alors pour les infos et les réservations, c'est sur le site théâtredupeuple.com, le théâtre que vous pouvez également visiter chaque dimanche. Les rues en fête au TIO sont de retour. La première, c'est pour ce jeudi. Et chaque jeudi, vous en retrouverez jusqu'au 20 août, avec à chaque fois de nombreuses animations, marché Camelot devant la mairie. Et donc, au programme de ce jeudi, vous allez pouvoir retrouver les groupes Six Spirits, La Friche et le Chauve, Karma, Lorenzo, il y aura également la buvette du CST, Voiture est en folie, et puis un atelier de maquillage. Et puis à l'occasion de ces jeudis en fête, il y a aussi quelques commerces qui sont ouverts et puis les bars vous proposent également des concerts. Chaque jeudi de cet été, eh bien, il y a le tissage en famille proposé au musée du textile de Ventron. À chaque fois, le rendez-vous est fixé à 14h30 avec visite du musée adapté pour tous, mise en route des machines et atelier de tissage pour les enfants. Vous aurez toutes les infos en allant sur le site musée.ventron.fr. Et pour cette fin de semaine, gros événement avec le passage du Tour de France chez nous. Alors, vendredi tout d'abord, vous allez pouvoir suivre le Tour sur un écran géant au Tillo à 11h30 dans le parc du Musée des Mines avec boutique officielle. La caravane, bien sûr, elle est prévue pour 15h22. Passage des coureurs à 16h44 avec aussi un stand sur le thème de la banane de Guadeloupe et de Martinique. Buvette et restauration proposée par le CST. Des animations proposées également du côté de Saint-Maurice pour le vendredi et le samedi, puisque les cyclistes passeront deux fois là-bas avec le ballon d'Alsace. Il y aura plusieurs buvettes disposées le long du parcours. Alors pour le vendredi à Saint-Maurice, la caravane est prévue pour 15h et les coureurs à 16h50. Et puis pour le samedi, la caravane passera à 13h35 et les coureurs à 15h36. Blocage des routes une heure avant le passage de la caravane. Et puis les routes seront réouvertes petit à petit après le passage du dernier coureur. Il y aura également des animations du côté de Bussan pour le samedi. Et là, ce sera Hall de la Mouline avec la projection sur grand écran. Des ateliers sport également avec aussi de quoi boire un coup et se restaurer.
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